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Est-ce que t'aimerais être un ours? Hein? Jean, dis-moi honnêtement. Est-ce que t'aimerais être un ours et manger des haricots au beurre?

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1: Il est 4 heures à Gruyère, 3 heures à Tchédar.
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0: Il est 5h à Grasse et 23h à Port-au-Prince.
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0: pourquoi est-ce que les femmes conduisent mal, selon vous, monsieur?
1: Parce qu'elles sont pas assez attentives et qu'aux ensembles, et puis alors...
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1: regardent les boutiques, oh, enfin...
0: Elles regardent les boutiques.
1: Elles ne s'occupent pas beaucoup de ce qui se passe devant elles, quoi.
0: Bon, merci beaucoup, monsieur l'agent. 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
1: Oh, je ne suis pas injuste.

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Il n'existe en réalité qu'une seule question vraiment efficace, et cette question est: quelle est la réponse? Voilà donc les choses considérablement simplifiées, puisque à la question « quelle est la réponse ?», la réponse est immanquablement « quelle est la question ?».

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Épisode 27. La guerre de Troie, troisième partie. Iphigénie, la pureté sacrifiée pour du vin. Retrouvons les Grecs là où nous les avons laissés, dans le port d'Aulis, prêts à partir pour Troie. L'armada a fière allure, auréolée de tous ses chefs. Ulysse, Achille, Ménélas, Ajax ou encore Patrocle, tous s'accordent pour confier le commandement suprême à Agamemnon, le roi de Mycène. Guerrier et stratège incomparable, il saura mener les siens à la victoire. Mais il ne se doute pas encore que, pour quitter les mouillages d'Aulis, il va devoir payer de son propre sang. Préparez-vous à lever l'ancre, car Iphigénie arrive pour contrecarrer, bien malgré elle, la malédiction qui retient la flotte grecque. Voilà désormais des semaines que les navires sont en rade à Aulis. La faute à des conditions météorologiques aussi capricieuses que des dieux. Les tempêtes succèdent aux mers d'huile et le vent refuse catégoriquement de gonfler les voiles grecques. Face à la frustration croissante des soldats, Agamemnon, que l'on surnomme à présent le roi des rois, se résout à consulter les augures auprès du devin Calchas. Il découvre alors qu'il est non seulement à l'origine de cette météo contraire, mais aussi qu'il est le seul à pouvoir y remédier. En effet, peu de temps après son arrivée à Aulis, lors d'une partie de chasse, Agamemnon a traqué une biche loin dans la forêt pour finalement la transpercer au cœur du sanctuaire d'Artémis. Un affront terrible qui a enragé la déesse. Depuis, elle retient la flotte armée prisonnière des quais pour se venger de l'assassinat sur ses terres de son animal bien-aimé. Calchas révèle également que la colère d'Artémis ne s'apaisera que lorsqu'Agamemnon aura enduré une perte tout aussi douloureuse. S'il veut que les vents deviennent favorables, le roi des rois doit sacrifier Iphigénie, sa propre fille. Rien ne saurait justifier un infanticide, même pour un guerrier avide de conquête comme Agamemnon. Sa tendresse paternelle combat donc de toutes ses forces, mais ne peut rien contre une armée qui n'attend que de se mettre en marche. Sous la pression des autres chefs, Ulysse en tête, le roi des rois cède à contre-cœur et abandonne son rôle de père pour endosser celui du bourreau. Il envoie quérir Iphigénie sous prétexte de la marier à Achille. La jeune fille accueille avec joie cette future union avec un des plus grands noms de la Grèce et c'est sans se douter de rien qu'elle arrive à Aulis, chaperonnée par sa mère Clytemnestre. Mais une fois au camp, les malheureuses ne tardent pas à découvrir la supercherie. Elles y croisent Achille, qui récuse tout projet d'hymen avec Iphigénie. Cette dernière va donc confronter son père, jusqu'à ce qu'il lui révèle l'insoutenable vérité. Certains aèdes racontent qu'Iphigénie aurait rejeté ce sacrifice monstrueux et maudit l'armée grecque jusque sur l'autel. Mais selon la plupart des chants, elle s'abandonne à son terrible destin, pour apaiser Artémis et libérer les navires de la rade d'Aulis. Malgré les supplications de Clytemnestre et les protestations de quelques soldats, le rituel sacrificiel a lieu. À nouveau, les lyres dissonnent. Certaines parlent d'une substitution d'Iphigénie par une biche, due à Artémis. D'autres relatent la cruelle réalité de l'infanticide. Mais dans les deux cas, la fille d'Agamemnon est perdue pour les hommes. Et une légère brise souffle désormais sur Aulis. Le sacrifice d'Iphigénie n'a pas été vain, mais tous ne l'ont pas accepté. Clytemnestre ne se remettra jamais de la disparition de sa fille, pas plus qu'elle ne pardonnera à Agamemnon sa rouerie et sa cruauté. Nous aurons l'occasion de le découvrir plus tard. Mais pour l'heure, il est enfin temps pour les navires grecs de voguer vers Troie. Pour Ménélas de reconquérir sa femme et pour Agamemnon de soumettre la cité rivale du monde grec. Cet événement est l'un des plus marquants de la guerre de Troie, à tel point qu'il a inspiré les dramaturges de tout temps. Euripide sera le premier à lui consacrer une pièce, avec Iphigénie à Aulis. La Renaissance verra Racine s'emparer du mythe pour le parer de magnifiques alexandrins. Enfin, plus récemment, l'auteur portugais Tiago Rodrigues a proposé une Iphigénie particulièrement poignante que je vous recommande vivement.

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C'était du rock and roll. J'ai du mal. Hein. Maintenant, c'est une chanson qui est dédiée à tous les mecs qui vont dans des, comment ils appellent ça déjà, des boîtes de nuit, des discothèques, quoi, des baloches aussi, et qui s'y emmerdent à mourir. Qui s'y emmerdent à mourir, pourquoi? Parce qu'ils savent pas danser. Enfin, si, ils savent danser, mais ils savent danser que le slow. Et les slows, il n'y en a plus là-bas. Alors, qu'est-ce qu'ils font? Ils attendent les slows pour rencontrer les gonzesses, pour discuter et tout ça, pour entrer en conversation. Genre, bonjour, vous marinez chez Warren. Rien. Alors, qu'est-ce qu'ils font? Ils vont au bar en attendant les slows. Ils boivent un verre ou deux, ou douze, tranquille, peinard. Puis, moralité, ils se piquent la ruche et après, ça dénégère. Ça dégénère. Alors, moi, j'ai résolu le problème de la société, de la violence dans la société. D'abord, il faut s'attaquer au problème à la base. Dans les boîtes de nuit, il faut leur filer des slows. Mais le problème avec les slows en français, en France, c'est que des fois, les mecs, ils dansent avec une gonzesse, ils ont envie de parler avec elle, de parler. Et ils écoutent les paroles du slow. Et c'est des fois, les slows en français, c'est tellement passionnant, captivant, intéressant. Si, si, je t'aime, mon amour sur la plage à mourir. Que les mecs, après, ils écoutent, tu vois, ils savent plus quoi dire à la gonzesse et réciproquement. Alors, moi, pour pas qu'ils aient ce problème-là, je la chante en anglais. Ah oui, hein, super. Hein. Ah oui. C'est gentil. Tu reviendras demain. Hein. Et ça s'appelle, mais c'est un anglais quand même, vachement parisien quand même. Ça s'appelle It Is Not Because You Are.

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0: Retour sur la foire aux associations de Montagnac. Au Boulodrome, ce jour-là, plusieurs associations présentaient leurs activités au public. Reportage.
1: Bienvenue à toutes les personnes qui nous rejoignent ici au Boulodrome de Montagnac avec ce forum des associations. Les responsables donc de cette vie associative qui vous attendent sur les stands pour vous présenter un petit peu leurs activités et le programme de cette nouvelle saison. J'arrive actuellement donc au stand de l'Amicale Laïque. Bonjour, présentez-vous.
2: Yves Saboret, donc je participe à l'animation de l'atelier informatique de l'Amicale Laïque de Montagnac avec Pierre et Denise, étudiantes.
1: Alors, les cours ont lieu quel jour de la semaine ?
2: Alors, les cours ont lieu le lundi après-midi, le jeudi après-midi en ce qui concerne Windows et le mardi après-midi en ce qui concerne Linux Ubuntu. Et puis, le jeudi après-midi, on fait aussi des accompagnements particuliers, cette fois, non pas en groupe, mais pour des personnes qui ont des problèmes particuliers et plus personnels. On n'a pas besoin de mettre tout ça en commun.
1: Alors, l'année dernière, vous avez organisé une journée conseil, voilà, pour découvrir un petit peu les alternatives au logiciel, voilà, vous proposez, vous êtes surtout adepte, je crois, de tout ce qui est logiciel libre, c'est ça? Qu'est-ce que vous proposez aux personnes qui viennent pour la première fois?
2: Si elles sont contentes avec leur Windows, pour l'instant, on les accompagne avec Windows. Il faut savoir que Windows 10 arrive en fin de vie, et donc il faut savoir qu'est-ce qu'on va faire de nos ordinateurs qui tournent Windows 10 en fin de vie. Donc on propose de passer sous une alternative Linux, Ubuntu pour être plus précis, qui permet de donner une deuxième vie à ces ordinateurs et de les faire tourner même plus vite et plus facilement en fait que sous Windows.
1: Donc ça veut dire qu'avec ces deux systèmes, Linux, Ubuntu, on peut faire les mêmes choses qu'avec Windows?
2: Alors, il y a très peu de choses qu'on ne puisse pas faire avec Linux Ubuntu. Il y a des logiciels propriétaires, par exemple Adobe Photoshop, qui ne tournent pas. Mais on a des équivalents qui sont très très bien et gratuits, enfin libres et gratuits. Il suffit de prendre le temps d'apprendre autre chose. Et c'est bien pour les neurones des gens qui sont un petit peu âgés comme moi. Ils ont besoin de faire marcher les neurones. Et donc, ça tombe bien. On apprend autre chose.
1: Yves Navarro qui voulait rajouter un petit mot.
3: Oui, je veux rajouter que suite à la journée du numérique, lors du bilan, il a été indiqué que les logiciels libres, il était utile et important que les adultes les connaissent, mais également les enfants. Et au niveau des enfants, ce qui a été fait, c'est que nous avons pris contact avec l'éducation nationale, une spécialiste de ce domaine, et qu'à la rentrée, il va y avoir une proposition d'installer des logiciels libres agréés par l'éducation nationale dans les deux écoles, école maternelle et école primaire Pasteur. Voilà, c'est important de le savoir. C'est un outil supplémentaire qui va aider à la gestion de l'école et puis un outil pédagogique qui permettra d'utiliser de façon rationnelle les écrans, ce qui est une préoccupation, je pense, de tout un chacun aujourd'hui.
1: Alors, les personnes sont intéressées donc par cet atelier informatique. Alors, qu'est-ce qu'on peut déjà s'inscrire aujourd'hui ?
2: Oui, absolument. C'est 15 euros pour l'année. Et on commence lundi prochain.
1: On rappelle les horaires donc dans la semaine ?
2: Lundi, 14h à 16h. Jeudi, de 9h à 11h. Et le mardi après-midi pour Linux, de 14h à 16h. Et le jeudi après-midi pour les accompagnements personnalisés.
1: Merci. Et puis, il y a aussi du dessin, c'est ça? Alors, le dessin juste à côté. Merci, l'Amicale Laïque. Bonjour.
4: Bonjour. Ben, je peux vous parler de l'activité dessin de l'Amicale Laïque qui a lieu les jeudis après-midi à la Maison des Associations. Voilà, donc, toute technique donc de l'aquarelle au dessin pape crayon, à la peinture à l'huile ou à l'acrylique. Et donc on est un groupe d'une quinzaine de personnes. Et voilà, c'est très bonne atmosphère avec une petite pause thé, thé et petit gâteau en milieu d'après-midi. Voilà, venez nombreux.
1: Il reste encore des places. Voilà, c'est, voilà. Est-ce qu'il y a un équilibre entre les hommes et les femmes?
4: Alors, il y a beaucoup plus de dames.
1: On recherche des hommes, alors?
4: Non. Non, je déconne. Non, non, tout le monde est accueilli à bras ouverts. Mais par contre, comme c'est un horaire en journée, on n'est que des retraités, quoi. C'est sûr.
1: Merci.

0: Et j'arrive cette fois-ci au stand Planète Jeune Montagnac du service éducation jeunesse. Bonjour Romain.
1: Bonjour.
0: Alors qu'est-ce qu'on peut trouver sur le stand aujourd'hui?
1: Ben, on peut trouver les ateliers maternels, les ateliers primaires et l'espace forme chez les ados.
0: Les activités ont repris ou pas encore? Comment ça se passe?
1: Oui, ça y est, les premiers jours d'essai commencent à partir de la semaine prochaine. Lundi, mercredi, vendredi pour l'espace forme. Et les premiers ateliers mater et élémentaires commencent mercredi.
0: Merci Romain. N'hésitez pas à faire venir, à venir avec vos enfants donc au stand de Planète Jeune. Et j'arrive au stand du Dynamic Boxing Club. C'est le club de boxe, c'est ça?
2: Oui, c'est ça. Donc, si vous cherchez une activité physique et complète, ludique et accessible, rejoignez notre club. La boxe française est un sport de combat élégant qui utilise les poings et les pieds. C'est un sport de touche. Ici, pas de chaos ni de coups violents. On apprend l'assaut, c'est-à-dire qu'on privilège la technique, la vitesse et la précision. On touche son partenaire sans appuyer les coups. C'est idéal pour se défouler en toute sécurité. C'est tout public, c'est à partir de 4 ans et jusqu'à 90 ans. Donc c'est vraiment tout public, filles, garçons. Donc ça se passe à la salle des associations et du coup c'est de la boxe française. Voilà.
0: Quel est votre prénom?
2: Lily.
0: Alors, pour venir s'inscrire à ces cours, notamment ce sont les enfants, il y a pour les adultes aussi ou pas?
2: Oui, du coup, il y a des cours de baby, donc de 4 ans à 6 ans. Il y a des cours d'enfants, donc de 7 à 11 ans. Ado-adulte, de 12 à 90 ans. Tout public.
0: Merci et bonne continuation. Et j'arrive cette fois-ci au stand de l'atelier théâtre de Montagnac. Bonjour l'atelier théâtre et bonjour Amandine. Alors qu'est-ce qu'on peut trouver sur le stand?
3: Alors à l'atelier théâtre, on propose un atelier pour les enfants du CE2 à la 6e. S'il y a des enfants plus jeunes intéressés, ils peuvent venir nous voir pour voir si on a la possibilité de faire un autre créneau. Donc pour les enfants du CE2 à la 6e, ce sera le lundi de 17h30 à 19h à l'espace laser. C'est un atelier qui est animé par Fanny. Et pour les adultes, c'est le mardi de 20h30 à 22h30 à l'espace laser également.
0: Alors je suppose qu'il y a encore de la place. Hein, c'est...
3: On commence les essais lundi, donc il y a deux cours d'essais gratuits possibles. Et après, il faut s'inscrire si ça intéresse.
0: Et en fin de saison, est-ce qu'il y a une restitution de ce que vous avez fait?
3: C'est un peu particulier cette année parce qu'on n'a pas pu jouer notre pièce en mai. Donc nous, les adultes, on la joue le 10 octobre à la salle des rencontres de Montagnac. Et ensuite, pour la saison prochaine, la restitution aura lieu lors de la ratatouille le 4 juin.
0: Merci Amandine et le stand de l'atelier théâtre de Montagnac.

0: Bonjour, présentez-vous.
1: Madame Tourette, présidente de l'Âge Vermeil.
0: Alors, que fait l'Âge Vermeil pour cette nouvelle saison ?
1: Le lundi après-midi, on fait l'atelier couture. Hein, et le jeudi après-midi, nous faisons notre loto traditionnel, à ne pas manquer, s'il vous plaît. Et voilà, et puis on fait des animations, des après-midi récréatives, des repas. On a le repas charcuterie, on a le spectacle gala à la fin de la saison, on a des petits repas et des après-midi avec des orchestres pour danser, pour animer tout le monde. Voilà.
0: Ah ben, j'ai l'impression que ça se passe bien.
1: Oui, tout à fait, tout à fait.
0: Super, merci.
1: Merci beaucoup, merci beaucoup.
0: Et je suis actuellement au stand de l'association communale de chasse de Montagnac. Bonjour.
2: Bonjour.
0: Alors, qu'est-ce qu'on propose cette année ?
2: Ben, cette année, on propose pour l'année prochaine un vide-grenier, de la vente de pâtés, de sangliers, de la diane, et après, pour les adhérents, les cartes de pour pouvoir chasser.
0: Alors, Jean-Michel, combien il y a d'adhérents en tout, chaque année, à peu près en moyenne ?
2: On tourne autour de 110 adhérents.
0: Et cette année, ça démarre bien ?
2: Là, on n'a pas commencé à donner les cartes, on les donne ce samedi, après l'assemblée de pré-ouverture.
0: Ok, on peut avoir des infos sur les réseaux sociaux ?
2: Oui, Facebook et même WhatsApp.
0: Et on tape quoi ?
2: Chasse Montagnac.
0: Merci, à bientôt. Et j'arrive au stand du FCPE, le conseil local des parents d'élèves des écoles publiques et du collège de Montagnac. Bonjour, alors présentez-nous votre stand.
3: Bonjour, le stand FCPE, donc association... historique et emblématique des parents d'élèves avec tout un réseau français, pas uniquement Montagnac, qui s'adresse à tous les parents de la maternelle jusqu'au collège sur la commune et qui est là pour renseigner, informer sur comment fonctionne le système scolaire pour que chaque enfant soit le mieux accueilli possible à l'école et s'y épanouisse. Donc un fort lien avec les enseignants, toute la communauté éducative, les directeurs, directrices et la chef d'établissement. Et une attention très particulière sur les élèves en situation de handicap et les familles les plus fragiles. Voilà, parce qu'on a besoin justement d'assurer une équité d'accueil et une équité de droit pour tous les enfants de notre commune.
0: Et combien d'adhérents cette année à l'association ?
3: Alors là, c'est trop tôt pour le dire parce que l'Assemblée Générale, comme vous le voyez, elle a lieu le 16 septembre à 18h30. Et c'est à ce moment-là qu'on accueille tous les parents et que les adhésions démarrent.
0: Merci, on entend la fanfare qui arrive. Merci beaucoup, bonne continuation. C'était notre reportage sur la foire des associations à Montagnac.

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0: dame avec le sac en bandoulière. Arrêtez de courir. La dame avec le sac. 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Effort, ne cours plus.
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0: chers auditeurs et chères auditrices de Radio Pays des Roses et de RPH Sud et bienvenue dans notre studio à Saint-André pour votre émission « Bien dans sa peau, bien dans sa tête ». Une fois par mois, Ange et moi, bonjour Ange.
1: Bonjour Christelle.
0: Nous vous proposons de parler de bien-être physique et aussi mental. Car oui, nous avons toutes et tous besoin de bien nous occuper de nous pour pouvoir être également bien avec notre entourage, avec notre famille, nos amis, nos collègues, etc. Aujourd'hui, nous vous amenons dans l'univers du combat des arts martiaux. Mais pas les arts martiaux que vous connaissez, karaté, judo, aïkido, etc. Non, nous vous invitons à faire connaissance du Kali, Eskrima FCS, du Jeet Kune Do. Ça se prononce comme ça, Stéphane?
1: Quasiment, Jeet Kune Do.
0: Jeet Kune Do, en compagnie donc de Stéphane Valex, instructeur du club Alchimie à Clermont-l'Hérault et de son élève Candida. Bonjour Stéphane.
1: Bonjour.
2: Bonjour,
1: merci
2: candidat.
1: De vous accueillir.
2: Bonjour à tous.
3: Bonjour Stéphane, bonjour
0: merci
3: candidat.
0: Merci d'être là avec nous. Donc Stéphane, vous allez mieux nous expliquer ces disciplines que vous enseignez. Et je commence donc par la question habituelle. Qui êtes-vous et comment êtes-vous arrivé à faire ce que vous faites?
1: Alors, je m'appelle Stéphane Valex, je viens d'Auvergne initialement, et c'est là où j'ai fait mes premières armes dans les arts martiaux. Dans les arts martiaux, en réalité, je commence à 14 ans avec des disciplines un peu plus connues, un peu plus conventionnelles.

0: Et ensuite, je vais également travailler sur le Kali Escrima, c'est-à-dire les arts martiaux philippins. Voilà, et ça m'a conduit jusqu'à l'enseignement et jusqu'à vos locaux aujourd'hui.
1: Et vous avez fait ça toute votre vie? Vous n'avez pas eu une autre profession annexe? Ou est-ce que ça a toujours été votre profession principale?
0: Alors, pour être très honnête, en fait, j'ai souhaité me professionnaliser il y a une dizaine d'années. Le monde des arts martiaux est assez compliqué. J'étais en milieu rural, donc avec une population assez difficile à convaincre, en tout cas en masse, pour me permettre d'en vivre. Donc, en fait, non, j'ai une autre activité professionnelle. Et aujourd'hui, et depuis le début, en fait, mes activités martiales sont purement bénévoles. Ce n'est que pour la gloire.
1: Et pour le bien-être de tous.
0: À l'évidence.
1: Ok. Ben, Ange, t'avais...
2: Oui, alors Stéphane, moi ce qui m'intéresse, c'est comment t'es venu l'idée de pousser la porte d'un dojo et de t'intéresser à cette discipline. La première fois à 14 ans.
0: Alors la première fois à 14 ans, je crois que... vos auditeurs ne me voient pas, mais je ne suis pas un très gros gabarit. Et à 14 ans, j'étais malingre, je pense. Et je souffrais un petit peu au collège, comme beaucoup, de ne pas pouvoir m'affirmer. Donc, je pense que c'est une motivation qui était liée un peu à la crainte, à la peur, et pouvoir s'affirmer en tant que garçon. Et du coup, trouver matière dans des pratiques. Des arts martiaux, des pratiques, des sports de combat, à m'affirmer, en fait, tout simplement.
2: D'accord. Et toi, Candida, alors qu'est-ce qui t'a poussé pour pousser la porte du dojo
3: de
2: Stéphane?
3: Stéphane? Eh bien, en
2: Quel a
3: fait,
2: été le déclic?
3: le déclic, ben, c'est en fait que Stéphane a animé une journée pour essayer, en fait, lors d'un stage. Moi, je faisais du tai chi avant et du qigong. Et ben, j'ai essayé, tout de suite, j'ai aimé, quoi. Alors que j'étais pas du tout forcément attirée par les arts martiaux. Le tai chi, c'est un art martial, mais moi j'ai un parcours enfant de danse classique. Vous voyez, ça n'a rien à voir. Et en fait, quand j'ai essayé, ben, j'ai trouvé ça très beau. Et c'est venu aussi répondre à des points que j'avais envie d'expérimenter. Justement, en tai chi, j'avais déjà plusieurs années de pratique. Et au bout d'un certain niveau de pratique, en fait, on a des exercices où on a des applications martiales, où il faut sortir la force, entre guillemets. Et moi, sortir la force, je ne savais pas du tout ce que c'était. Les applications martiales, ben, je n'étais pas très à l'aise parce que moi, je n'avais pas du tout d'expérience de combat, etc. Il se trouve que dans mon boulot, j'étais beaucoup dans la résolution de situations complexes et difficiles, beaucoup de confrontations. Et ben, finalement, le fait d'avoir essayé ce cours, ça m'a aussi donné envie pour expérimenter justement ce qu'est le combat, ce qu'est la confrontation. Et je ne regrette pas, parce que ça m'a beaucoup, beaucoup aidée. Voilà, donc c'est en fait le fait d'avoir essayé, d'avoir osé essayer quelque chose que je n'avais pas prévu. Et j'ai adhéré tout de suite, j'ai eu envie de m'inscrire. Et voilà, et j'ai continué. Et aujourd'hui, je fais que du Kali Escrima et...
2: D'accord. Alors, tu as prononcé plusieurs fois le mot
3: oui.
2: combat. Il y a
3: oui.
2: des idées reçues hein, concernant les arts martiaux. Hein, le combat, la violence, l'agressivité. Est-ce que tu peux peut-être démystifier tout ça, Stéphane?
0: Oui, bien sûr, parce que, en fait, les deux pratiques que j'enseigne sont assez connues et réputées, identifiées comme étant très efficaces. Donc la notion de violence est vraiment au centre quand même de ces pratiques. Mais il y a aussi la façon de les dispenser, les façons de les faire travailler. Moi, je suis très heureux que Candida ait dit tout à l'heure que simplement elle ait eu l'audace de pousser mais la porte, mais simplement elle l'a fait aussi parce qu'on s'était rencontrés et qu'elle a vu que le dispositif pédagogique était accessible, en fait. Et c'est toute ma démarche, en réalité, hein, ma démarche, c'est de déjà d'être non exclusif, c'est-à-dire que je ne fais pas d'élitisme à aucun moment. Je pense que les arts martiaux, au-delà de l'idée de la violence que l'on peut en avoir dans un premier temps, c'est surtout une boîte à outils absolument extraordinaire qui permet de travailler à la fois seul, à la fois avec partenaire, à la fois pour des ados, à la fois pour des personnes qui sont, on va dire, plus mûres, voire même vieillissantes pour les seniors. C'est tout à fait adapté. On peut adapter cette technique et c'est ma volonté, en fait, de créer un dispositif calme, serein, sécurisé pour permettre à chacun de pouvoir s'exprimer et de trouver...

0: on va dire, un accord, un équilibre entre la pratique physique, mais aussi la confrontation à l'autre et ce que ça importe d'un point de vue psychologique. Et de tout ça, en fait, sans rentrer dans des aspects compétitifs, puisque ce n'est pas mon propos, ni même de la mise en danger des personnes, voilà, on obtient des résultats qui, je pense, peuvent être satisfaisants pour beaucoup, hein, qu'on soit homme, femme, jeune ou plus âgé.
1: Quel est le profil des personnes qui poussent la porte de ton dojo?
0: Alors, ils sont divers et variés, mais du fait de l'orientation que je donne à mes cours, j'ai un public qui est quand même très éclectique. Donc ça va. Alors moi, je ne travaille pas avec les plus jeunes, avec les enfants. Hein. Je vous ai dit tout à l'heure que je travaillais bénévolement. Donc c'est déjà 3 cours hebdomadaires, plus des ateliers, des stages que je donne régulièrement. Donc ça prend déjà beaucoup de place dans mon emploi du temps. Mais donc du coup, je réserve les cours enfants qui sont quand même très énergivores à un futur peut-être, si j'ai des assistantes ou des assistants qui me rejoignent pour ce genre d'aventure. Pour le coup, effectivement, ça va d'une vingtaine d'années, hommes, femmes, et jusqu'à 70, je crois.
1: Et plus,
0: Et plus.
1: peut-être.
2: Alors moi, j'aimerais savoir les disciplines que tu
0: Oui.
2: enseignes. Donc, Kali, si on dit ça, en
0: Kali, on ne sait
2: armation,
0: pas.
2: voilà,
0: Ouais. Et si on dit
2: personne.
0: Jeet Kune Do, alors pour
2: Voilà.
0: être dans le coup, on peut dire JKD aussi, puisque ça a des influences américaines, mais je vais y revenir dans un instant et je vais expliquer un petit peu ce qu'est le Kali dans un premier temps, peut-être.
2: Oui, voilà. Et en quoi c'est différent peut-être des arts martiaux qu'on connaît?
0: Alors déjà, son origine est philippine, ce qui reste très confidentiel sur le territoire français, ce qui explique que le plus grand nombre ne le connaît pas. Donc, et je pense qu'il mérite d'être connu pour de nombreuses raisons. Un, parce que c'est un art martial très riche. Mon parcours, j'ai été tout à l'heure un peu rapide, mais en fait, j'ai aussi d'autres pratiques et puis, je pense avoir maintenant un peu une culture des arts martiaux en général, intellectuelle, hein, j'entends, qui me permettent de voir un peu ce qui existe. Et très honnêtement, le Kali Escrima propose tellement de choses d'un point de vue technique et de diversité que c'était absolument extraordinaire. Sa deuxième particularité, c'est qu'elle est aussi pédagogique en fait. Comme c'est un système qui est basé sur les armes, en réalité, on va commencer avec des armes. Alors, ça peut paraître un peu rebutant ou un peu effrayant au départ. Ça ne l'est pas en réalité, puisque je vous ai dit exactement dans quel contexte je l'enseignais. Et on va utiliser souvent des bâtons qui se substituent aux machettes qu'on utilisait traditionnellement. Donc cette pédagogie, elle a pour particularité effectivement de commencer par les armes pour découler sur un travail à main nue, ce qui n'est pas le cas de la plupart des arts martiaux qu'on connaît en tout cas en Europe ou en France. Et je pense, bon, je ne vais pas les nommer, tout le monde aura compris en fait, hein, mais il y a une prépondérance des arts martiaux japonais que je respecte beaucoup, mais qui par ailleurs utilise une méthode complètement différente. En fait, on commence par le travail à main nue et on en fait découler un travail avec les armes, pensant qu'il faut d'abord avoir une aisance corporelle pour pouvoir avoir une extension. Dans les arts martiaux philippins, par tradition, en fait, ils étaient déjà armés, donc on commence par là, on travaille directement avec les armes, et si on est désarmé, eh bien, on utilise les mêmes méthodes corporelles, les mêmes schémas corporels, les mêmes schémas techniques qu'avec les armes, mais on les adapte au travail à main nue.
1: Alors pour pratiquer, quels sont les prérequis? Est-ce qu'il faut être souple? Est-ce qu'il faut être rapide? Est-ce qu'il faut être tenace? Quelles sont les qualités qu'il faut à la fois mentales et physiques?
0: Alors, je dirais qu'il n'y a pas de prérequis particulier, puisque, encore une fois, moi, je me veux un démocrate des arts martiaux et donc accueillir chacun. Une fois les personnes ayant découvert, poussé la porte, ils sont à même de comprendre et de ressentir si ils adhèrent à la fois à l'art martial en lui-même, à celui qui le transmet, et au groupe aussi qui l'entoure. Hein. C'est vraiment les fondamentaux qu'on doit observer quand on est débutant et savoir si on a à peu près les trois convergent vers quelque chose d'assez positif, auquel cas on peut avoir envie de continuer. Alors après, je pense que c'est quand même une exigence, mais on pourra confirmer peut-être avec un candidat. On a une exigence de motricité qui est assez intéressante dans les arts martiaux philippins en particulier. Donc moi, j'insiste là-dessus, c'est-à-dire à la fois de la latéralité, mais aussi des croisements de bras, des croisements de la droite vers la gauche, de la gauche vers la droite, du haut vers le bas, du bas vers le haut, plus une motricité qui doit être accompagnée également d'un déplacement. Donc, c'est-à-dire que membres supérieurs et membres inférieurs doivent être coordonnés. Donc, c'est un processus long, mais qui apporte de nombreuses récompenses, me semble-t-il.
1: Et tu adaptes ton enseignement au profil de la personne ?
0: En effet, oui. On a la chance d'avoir une salle à Clermont-l'Hérault qui est maintenant un peu plus spacieuse que ce qu'on avait dans le passé. La manipulation d'armes prend un peu de place, mais on a encore aujourd'hui, on va dire, un groupe qui est relativement modeste, enfin, qui a un esprit très familial qui est développé. Donc, ça veut dire que moi, j'ai une connaissance précise de chacun de mes élèves et donc je peux, je crois, apporter les corrections techniques vraiment très, très personnalisées. Quoi.
2: Candidat, depuis quand tu fais ce... Enfin, tu participes
3: ouais,
2: à ces
3: en
2: cours?
3: En fait, je ne me rappelle plus.
2: Ah, ça fait déjà plusieurs années.
3: Ça fait 4-5 ans, je pense, déjà.
2: D'accord.
3: Voilà, mais c'est vrai, je ne me rappelle plus le début.
2: Mais est-ce que... quels sont les... Comment dire, les progrès que tu ouais. constates? Si tu vois, au début, comment tu te sentais et aujourd'hui, et qu'est-ce que ça ouais. t'a apporté au-delà peut-être de la motricité?
3: Ah oui, là, ça apporte, oui. Ben, en fait, déjà, moi, mon profil, je suis une femme, j'ai 55 ans. Donc, à l'époque, j'avais déjà 50 ans aussi. Une grande période sédentarité. Très jeune, je faisais beaucoup de danse. Mais après, ben, pendant 10-15 ans, je n'ai rien fait du tout. Ce qu'il ne faut pas faire, faut jamais faire. Il ne faut jamais s'arrêter de faire de l'activité physique. Et puis après, ben, je me suis mis au tai chi. Et donc, j'ai découvert le Kali Escrima donc, par une animation que faisait Stéphane. Mais moi, je ne suis pas une grande sportive, en fait. Je suis la femme normale. voilà. Je ne suis pas athlétique du tout. Je ne fais pas le grand écart dans tous les sens. Bon, bref.
0: Pas aujourd'hui.
3: donc, voilà. Et donc, en fait, ce que je trouve super, c'est que, comme l'expliquait Stéphane, le cours, il s'adapte à chacun. Et ce que je trouve, moi, ce qui m'a beaucoup, ce que j'apprécie aussi, c'est que dans le cours, il y a toutes les morphologies, il y a tous les âges. Et on est hommes et femmes.
1: Mmh. Ah oui.
3: Donc, en fait, c'est ouvert à tout le monde. Et ce que je peux avoir envie de dire, là, c'est qu'en fait, on n'a pas trop envie d'essayer des choses où on sait qu'on n'est pas bon.
2: C'est vrai.
3: Mais en fait, si on se laisse un peu de temps et on continue, eh bien, on va voir qu'on arrive à progresser, on arrive à apprendre des choses et à s'améliorer. Mm-hmm. Donc, et pour ça, le cours, il y a une ambiance qui permet aussi, qui prend soin de chacun. Et effectivement, on n'est pas dans la compète, on n'est pas... Stéphane, il fait très attention à nous expliquer aussi comment ne pas se faire mal, comment ne pas faire mal à l'autre. Et le cours est très progressif. Et donc, il nous apprend, il ajuste totalement à chacun. Et c'est aussi pour ça que j'aime ces disciplines-là. Il en parlera sûrement, Stéphane. C'est que c'est des disciplines qui permettaient dans le temps à chacun, quel que soit son corps, de se défendre. Mmh. Donc... Et donc, on est comme on est. Ben, à partir de là, on va pouvoir avancer.
2: Donc, c'est de la défense. Stéphane, tu as parlé de bâton tout à l'heure. Mm-hmm. Et moi, j'ai lu aussi couteau, ou tu disais machette à l'origine. Ça veut dire qu'on a ces outils ou ces armes pour se défendre contre un agresseur ou éventuellement agresser quelqu'un. Donc, c'est des mouvements avec ce bâton pour frapper, pour taper, pour se défendre. Qu'est-ce qu'on fait? Je veux
0: oui,
2: dire, j'essaie d'imaginer ça, ça dans
0: ouais,
2: le...
0: Je comprends, c'est un peu hermétique au départ. Mmh. Donc, je voudrais juste dire, juste avant de répondre, faire un tout petit détour, que historiquement et même, on va dire, de façon assez contemporaine, les arts martiaux philippins, en l'occurrence, puisque c'est de ça dont on va plus parler, puisque candidat s'est plus impliqué dans cette discipline-là, ont été reconnues pour leur efficacité. Elles sont, je vous l'ai dit, elles sont restées confidentielles en France, mais elles ont migré très vite aux États-Unis, en Europe, en France un petit peu moins. Mais les forces de police, les militaires, les forces spéciales, etc., raffolent de ce genre de pratiques, en fait. Donc, j'en fais pas des tonnes dans ce sens-là, c'est pas mon projet, je forme pas des gens pour partir au conflit, à la guerre, mais j'utilise en fait la substantifique moelle de la pratique, simplement pour pas en perdre sa richesse et sa pertinence martiale. Mais c'est pas mon axe privilégié fondamental, en fait. Donc effectivement, en cours, il y a, pour répondre à votre question, il n'y a pas que de la chorégraphie avec un bâton comme le ferait une majorette. J'ai rien contre les majorettes, mais c'est pas du tout notre propos. En revanche, donc, il y a de la manipulation avec effectivement un travail de coordination qui est assez important, avec une libération des articulations qui n'est pas si simple à acquérir, et avec une confrontation à l'autre, avec des attaques qui sont réelles et des défenses qui doivent être réelles. Hein. J'insiste, puisque il y a beaucoup de polémiques, on dit « Ah bah oui, mais sur YouTube, etc., les gens n'attaquent pas, donc comment peut-on organiser une défense si l'attaque n'est pas vraie, ce qui est tout à fait juste. » Donc on s'efforce de rester dans un certain réalisme, tout en étant dans une volonté de s'adresser à monsieur tout le monde ou à madame tout le monde, et sûrement pas de former, je vous ai dit, des agents de...
2: Du combattant,
0: on va dire, en général.
2: Mmh. Coordination, ce mot, il m'évoque quelque chose, parce que ce n'est pas aussi facile, je le dis parce que j'ai fait de la canne de défense.
0: D'accord.
2: Et personnellement, ça m'a beaucoup aidé, parce que je suis un peu dyslexique au niveau des, des mouvements. Mmh. Ça m'a beaucoup aidé à coordonner des mouvements et... En même temps, j'avais l'impression que ça me structure quelque chose dans la tête. Est-ce que, candidat, tu fais oui de la tête, est-ce que tu as senti quelque chose par rapport
3: En fait, ce que ça me donne envie de partager, là, c'est que quoi qu'on ait fait avant comme pratique ou comme domaine dans lequel on a pu explorer, ben, ça va servir. Tout ça va servir à progresser aussi dans l'activité de Calier Escrima ou l'activité qu'on va pouvoir pratiquer. Donc la coordination, moi je fais du piano, mmh. Et bien la coordination, oui, ça, le piano m'a aidé pour pouvoir progresser. Et en fait, on va créer des nouveaux circuits, hein, en travaillant les mouvements, en travaillant... Alors au début, on est très concentré sur le mouvement, c'est un peu chorégraphié au tout début, ben, parce qu'on découvre. Mmh. Mais après, au fur et à mesure qu'on rentre dans la pratique, eh bien on va faire attention à d'autres choses, on va faire attention à notre environnement extérieur, à notre positionnement, à ce que nous, on ressent. Et tout à l'heure, vous me demandiez qu'est-ce que ça vous a apporté. Moi, il y a plein de liens que je fais a posteriori dans ma vie de tous les jours. C'est de rester calme, en fait, dans des situations qui sont déroutantes, ou arriver à être plus serein, ne pas endosser. Moi, j'ai tendance à endosser trop de responsabilités dès qu'il y a confrontation, etc. Non, on reste, où je suis, qu'est-ce que tu vas faire, qu'est-ce qui va arriver. Donc ça développe toutes ces... C'est très large, en fait, tout ce que ça va développer comme capacité. Après, c'est le chemin de chacun.
2: Mmh. Mais c'est justement ça qui est aussi un peu le centre de notre émission, être bien dans son corps, oui. Bien dans sa tête. Mmh. Et en quoi ces différentes disciplines dont nous parlons dans cette émission peuvent nous aider à être justement bien, à améliorer notre intérieur, mmh. notre façon d'être dans ce monde, que ce soit par le chant ou par la danse ou par les arts martiaux. Donc c'est ça qui est justement très très intéressant, ce cheminement, et qu'est-ce que ça nous apporte au-delà de la souplesse des articulations.
1: D'ailleurs, tu as parlé de discipline, ça me fait penser que quel est le rôle de la discipline dans ce que vous pratiquez. Et ça me fait penser aussi à une anecdote. Mon petit-fils, à 8 ans, a été à une journée de porte ouverte pour faire du judo. Et en fait, il n'a pas du tout aimé, parce qu'il y avait trop de discipline. Mmh. Il y est retourné 3 ans après, et là, il a complètement adhéré. Et un an après, il a gagné des ceintures. Comme quoi, c'est quand même étrange. Hein. À 8 ans, c'était vraiment, il y avait un blocage chez lui, et 3 ans après, il y a eu une ouverture.
0: Oui, je me permets de réagir parce que ça me rappelle, moi je commence à avoir un long passé d'enseignant, en tout cas dans le monde associatif, et donc du coup j'ai vu ces phénomènes se faire et se refaire à de nombreuses reprises. En réalité, j'ai donné aussi des cours enfants dans d'autres disciplines plus jeunes. Donc un enfant qui mute beaucoup, qui change très très rapidement, effectivement il va avoir besoin à un moment d'un cadre ou refuser le cadre. Bon, ceux qui ont des enfants et qui ont des ados à la maison, je pense, comprendront bien de quoi il est question. Or, cela dit, ça, effectivement, on le voit de façon très claire. Moi, ma priorité ici, si je ne donne plus de cours à enfants encore actuellement, je vois très bien, en tout cas, que les gens viennent ou ne viennent pas, ou s'interrogent après avoir poussé la porte, puis reviennent. Ça, je l'ai vu de multiples fois, parce qu'on a touché une corde sensible, mais ce n'est pas le moment. Or, pour un enfant, en général, il se passe parfois quelques mois ou quelques années. Pour un adulte, ça se compte plus en années, voire même en décennies. Ça m'est arrivé de reconnaître des personnes, de dire « Oh, on s'était déjà vu hein. ». En fait, les gens reviennent parce qu'on a touché une corde sensible, mais est-ce qu'on peut faire le pas? Est-ce qu'on peut s'acoquiner avec cette relation avec l'autre qui esquisse le travail du combat, donc de la violence, donc de la mort derrière? C'est de ça dont il est question quand même. Hein. Donc les questions fondamentales, elles sont posées dans les arts martiaux parce qu'on va directement au cœur du sujet. Et donc du coup, il peut y avoir des angoisses qui naissent et puis qui s'estompent. Hein. Donc voilà ma réponse à la question, en tout cas.
1: D'accord. Et pour toi, candidat, cette nouvelle technique, est-ce que ça a été complémentaire du tai chi pour toi?
3: Ah, c'est complètement différent.
1: Ah oui?
3: Oui, c'est une discipline. Enfin, moi, je le vis comme ça. Après, c'est que moi, hein, là. Mm-hmm. Mais pour moi, c'est complètement différent. Le tai chi, on est sur des mouvements, c'est des enchaînements, mm-hmm. en fait. Mm-hmm. On ne se lasse jamais. C'est pareil, on ne se lasse jamais parce qu'à chaque fois qu'on travaille, on va découvrir des couches supplémentaires. Mais c'est très différent. Là, avec le Kali Eskrima et le Jeet Kune Do, non seulement il y a les mouvements, mais après, il y a la vraie vie. Il y a le vrai moment où on va... et encore, Stéphane, il va très, très progressivement pour s'adapter à chacun. Mais on va sur des exercices où on va devoir s'adapter à ce que fait l'autre.
1: Est-ce qu'il y a cette notion d'énergie qu'on canalise?
3: Oui.
0: Oui, c'est ça. Alors après, pour juste raffiner un petit peu... la réponse de candidat, et pour répondre pleinement à celle que tu nous poses, pour faire très très court, le tai chi, c'est un travail solo, c'est un travail introspectif. Mmh. Il n'y a pas la confrontation à l'autre, ou simplement dans certains styles, et c'est quelque chose qui arrive et qui est vraiment à la marge, et donc je pense qu'ils ne sont que peu spécialistes, en tout cas dans ce que j'en vois en Occident. Je reconnais l'efficacité du tai chi comme une médecine chinoise, en réalité, comme une thérapie. Ce que je propose ne peut pas se considérer comme une médecine. C'est vraiment une activité martiale, sportive, avec une éthique, avec une philosophie derrière. Donc effectivement, il y a un contrôle de soi et donc il y a une maîtrise de l'énergie qui doit en découler. Mais on passe par la confrontation à l'autre. C'est là où on est dans la lenteur d'un côté et dans, on va dire, un travail solo et donc une introspection, alors qu'on est dans de l'extro. On est dans une phase où on va vraiment s'intéresser à l'autre et le considérer comme un adversaire, s'y défendre et le neutraliser si nécessaire, et ce, dans l'activité rapide, dans la vitesse et dans la puissance, en fait. Donc, ce sont deux mondes qui se séparent ici. Alors, bien sûr, il y a de la porosité, hein, c'est pas quelque chose de parfaitement étanche, mais quand même, pour essayer d'éclairer un petit peu les auditeurs, voilà, on est dans deux mondes différents, en fait.
1: Est-ce que dans ta vie professionnelle, candidat, tu t'en es servi?
3: Oui.
1: Sur le plan relationnel, par exemple?
3: Oui. Oui, oui, sur le plan relationnel.
1: Tu as des exemples pour ça?
3: Ben, en fait, oui, les situations très stressantes, en fait, j'avais tendance à prendre beaucoup trop de responsabilités sur moi. C'est mon caractère. Et ça, je m'en suis vite rendu compte dès les premiers cours avec Stéphane. Je mettais l'énergie, en fait, la puissance dans des choses qui n'avaient pas besoin de puissance, en fait. Je perdais beaucoup d'énergie.
1: Tu étais moins dans le contrôle?
3: Ben, en fait, j'étais tendue, crispée, parce que je ne savais pas comment faire.
1: Ouais.
3: Et quand il y a l'autre qui nous envoie des interactions, etc., ben, je faisais comme je pouvais, mais j'ai pris conscience, en fait, que je gaspillais beaucoup. Je me fatiguais beaucoup. Alors, c'est un travail... je pense que j'en ai pour la vie entière d'avancer sur cette voie-là, mais l'économie...
1: Tu as un exemple concret ?
3: Ne pas gaspiller.
1: Est-ce que tu as un exemple concret de situation ?
3: Dans la vraie vie ?
1: Oui.
3: Bon, déjà, je suis super calme. Dès qu'il y a des choses très tendues, c'est vrai que ça m'a beaucoup aidée à garder mon calme. Et puis, à prendre conscience, ben, moi, qu'est-ce que je dois protéger, là, dans la situation ? Qu'est-ce que l'autre a à me dire ? De regarder l'autre, de ne pas être brouillée. Il ne faut pas que le stress nous empêche de voir l'autre ou la situation de l'autre, là, dans les entraînements.
1: Alors, qu'est-ce que tu utilises ? La respiration ?
3: Quels
1: sont les outils que tu mets en œuvre ?
3: Ben, après, je ne sais pas trop quels outils. Je pense que c'est le corps en général. Parce que quand on travaille les exercices, le corps, il enregistre. Mm-hmm. Il va créer des circuits.
1: D'accord.
3: Et après, ben, dans la vraie vie, ces circuits, on les a avec nous. Donc, ça va pouvoir se mettre en œuvre. Mais quel circuit pile ou quel machin pile, respiration, je ne saurais pas vous dire.
2: Ça fait un peu alchimie, là, hein, parce que c'est le nom de votre association. Mm-hmm. Et parce que moi, j'essaye de voir qu'est-ce qui fait dans des exercices qu'on fait avec un outil, que tout d'un coup, dans une situation, dans la vraie vie, face à une personne qui peut être un peu compliquée à gérer, mm-hmm. que ça fait switch et je prends ce que j'ai appris dans le cours mm-hmm. pour l'adapter... Ou pour l'utiliser.
3: C'est pas intellectualiser, c'est
2: le corps
3: la posture, l'attitude, ouais. Je pense.
0: Moi, je me permets d'aller un peu plus loin. En fait, la répétition de schémas corporels qui sont systématiques vont créer des automatismes, en fait. Bon, c'est aussi bête que ça, mais si vous vous mettez face à quelqu'un dans une attitude où la rectitude du dos, où les appuis sont bas, où le regard est posé devant, où la respiration est calme, okay, et que vous répétez inlassablement ces choses-là, que vous y prenez plaisir, eh bien, il y a quelque chose, il y a une alchimie qui va se produire. C'est-à-dire qu'on a un processus de transformation qui va s'établir et on va faire des passerelles entre la pratique et la vie quotidienne, en fait. Et je pense que c'est un petit peu ça dont parlent les candidats à l'instant, en fait. Une situation difficile, eh bien, si on n'a aucune arme pour y faire face, eh bien, on y fait face avec ce qu'on peut et ce qu'on, parfois, on peut peu. Alors que si on a été confronté à des situations qui sont supposées stressantes, mais qu'on a appris à avoir une attitude et poser face à cette situation et pouvoir l'analyser tranquillement et de la regarder avec plus de calme, c'est ce qu'on fait dans un cours en réalité, eh bien il y a des passerelles, il y a des porosités qui vont pouvoir se faire avec la vie de tous les jours. J'aime à le croire en tout cas, et c'est un processus qui n'est pas instantané bien sûr, mais que de nombreuses personnes perçoivent assez rapidement, en fait, quand même. Moi, je me suis aperçu que des débutants très vite me disent « Oh là là, je peux plus déjà, j'ai loupé quelques séances, j'ai l'impression que déjà je ne peux plus m'en passer parce que je sens le bienfait, même s'ils ne peuvent pas porter des mots très précis dessus, dire exactement où ça les touche, mais ils sentent qu'il y a un phénomène, il y a un processus de transformation qui s'opère et qui leur est favorable. » C'est pour ça que l'alchimie s'appelle alchimie, en fait. Hein. Mmh. Bon, c'est pas propre aux arts martiaux, mais il se trouve que dans les arts martiaux, il y a cette dimension physique, psychologique qui est assez profonde, et le processus de transformation, eh bien, il me semble extrêmement important de transformer le plomb en or. Voilà quelque chose qui doit se bonifier dans le temps grâce à la pratique.
2: Donc la physiologique, hein, peut-être au niveau des hormones hein, qui rentrent en jeu dans tout ce que nous faisons, et en même temps cérébral, parce que
3: oui,
2: ça crée des nouvelles autoroutes
3: c'est
2: nerveuses.
3: C'est la souplesse, dans notre système nerveux, entre les différents systèmes qui existent, qui fait que si on garde cette souplesse et on l'entraîne, eh ben, on va être mieux à même de mieux se réguler dans les situations compliquées.
2: Avant d'aller plus profondément sur cette voie qui est super intéressante, nous allons faire une pause musicale en écoutant le Fight Song, chanson du combat, de Rachel Platen.

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1: 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Nous sommes aujourd'hui avec Stéphane et Candida de l'association Alchimie. Donc nous parlons d'art martiaux et là nous allons approfondir un art martial qui est peu connu, qui s'appelle du Jeet Kune Do, c'est ça?
2: Alors Jeet Kune Do, et si vous l'êtes dans le coup, vous dites JKD et ça sera parfait. Alors, JKD, en fait, c'est un concept, c'est pas un art martial. Donc, Bruce Lee, qui est beaucoup connu pour ses films, en fait, était avant tout un pratiquant d'arts martiaux et un pratiquant d'arts martiaux de absolument génial. Et il va faire ses premières armes à Hong Kong auprès du maître Ip Man, que le grand public connaît certainement à partir des films qui ont été faits, notamment avec Donnie Yen, puis d'autres encore après. Et puis il va migrer aux États-Unis et là il se trouve face à un morphotype qui est quand même très très différent des Chinois. Le morphotype américain, il est plus grand, il est plus costaud, et donc il s'aperçoit que le style traditionnel qu'il a appris à Hong Kong eh bien, va peut-être pas suffire. Alors il se met à faire des recherches et vouloir réformer le style, y amener des choses qui lui semblent personnelles, jusqu'à ce que, en fait, il s'aperçoive qu'il n'est pas utile de réinventer la roue et que beaucoup de choses ont été faites dans le passé et qu'il est plus intéressant d'aller piocher dans ce qui lui semble le plus pertinent dans ses disciplines et de faire le lien entre ces disciplines. Alors, je dis le lien et non pas la synthèse, parce que ce qui va caractériser le Jeet Kune Do, en réalité, c'est cette capacité à gérer le combat, quelle que soit la distance dans laquelle on se trouve. Pour faire très très court, si vous êtes à une distance un peu lointaine, eh bien, les membres inférieurs, les jambes vont pouvoir être utiles. Dans une distance de poing, on va chercher dans les matériels qui est issu des techniques de boxe, par exemple. Quand on est dans une distance un peu plus rapprochée, eh bien, on va utiliser notamment des techniques du Wing Chun Kung Fu. Et puis, eh bien, si on est dans un système où on va pouvoir attraper les membres en face, on va pouvoir faire des clés. Donc, on va se rapprocher du système qu'on connaît bien, notamment en France, avec des systèmes japonais qui utilisent beaucoup ça. Et puis, si on se retrouve au sol, eh bien, il faut bien pouvoir être en capacité de lutter au sol. Donc, plutôt que de réinventer la roue, en fait, il va simplement aller chercher dans ses disciplines qui lui semblent les plus pertinentes en fonction des distances, comment en retirer la substantifique moelle et surtout avoir la capacité à faire le lien entre ces différentes distances et de pouvoir de passer de façon harmonieuse à une technique japonaise en passant par une technique chinoise, puis après se rendre sur une technique qui sera beaucoup plus occidentale ou de percussion. Donc oui, tu voulais réagir, Christelle.
1: Oui, parce que là, ça me fait penser un peu au MMA qui est un mix martial art, hein, de mélange de tous les arts.
2: Tu as parfaitement raison, en fait. Enfin, tous les gens qui sont un peu sérieux et qui se sont intéressés à Bruce Lee le considèrent comme le père du mix martial art, en fait. Donc ce que lui a mis en place est d'un point de vue très axé self-défense, en fait, a été développé beaucoup plus tard sur un mode purement sportif, mais effectivement, on devient efficace dans différentes distance, et c'est ce qu'on retrouve dans la cage, dans les pratiques d'arts martiaux mixtes. Donc c'est exactement ça. Donc on peut dire que Bruce Lee est le père ou le grand-père, en tout cas, de ce mouvement sportif aujourd'hui. Ouais.
1: Et le JKD, alors, il est quand même différent.
2: Alors, il s'intéresse beaucoup plus à la self-défense, donc il ne s'inscrit pas dans une démarche sportive. Et donc, les armes déployées, en fait, pour faire très très court, ce qui sera interdit dans un sport de combat sera autorisé en self-défense. Tout ce qui est interdit dans un sport de combat va faire sens quand on est face à une situation de danger qui est autre dans le cadre sportif. Bon, je vais vous la faire très très courte, hein, mais par exemple, vous n'avez pas le droit de mettre les doigts dans les yeux quand vous êtes dans une cage en mixed martial art. Bon, typiquement, c'est ce que nous, on va faire prioritairement. Bruce Lee disait, la pique aux yeux, c'est the queen weapon, en fait. Hein, donc, c'est l'arme reine. Donc, on attaque très, très rapidement des parties qui ne peuvent pas être protégées et qui sont extrêmement sensibles. Alors, on s'inscrit effectivement dans un cas de situation qui légitime ce type d'outillage. Hein. Bien sûr, on ne peut pas détruire son prochain à tout va. Hein. Tout ça s'inscrit aussi dans une logique avec une philosophie. D'ailleurs, Bruce Lee, pour ceux qui ne le savaient pas, est licencié de philosophie.
3: Ah, bon. Ah oui. Ah oui. Intéressant.
0: Il a eu le temps de faire tout ça parce que je crois qu'il est mort très jeune.
2: Eh oui, à 32 ans.
0: À 32 ans, hein, c'est, il a fait quand même beaucoup
2: de choses. Très, très rapide. Dans... Cet homme-là était très rapide à de nombreux niveaux.
3: Et toi, candidat, tu pratiques également ?
4: Alors, j'ai pratiqué le Jeet Kune Do au début, puis après, ben, je manquais de temps pour aller à tous les cours, donc j'ai choisi le Kali.
3: D'accord.
4: Et donc, aujourd'hui, je fais du Kali.
3: Alors, quel bénéfice as-tu retiré physiquement de la pratique de ces arts martiaux ?
4: Ben, de ces arts martiaux, déjà la coordination.
3: Ouais.
4: Donc, effectivement, on travaille aussi bien la droite que la gauche. Ça travaille la souplesse, ça travaille la mémoire, ça travaille tout ce qui va être évaluation de distance, évaluation de situation. Et puis, on va apprendre aussi à prendre conscience de son corps, de son positionnement, de son centre. Voilà, et Stéphane disait que Bruce Lee il a écrit des livres de philosophie, c'est vrai. Mais voilà, c'est ce qui est bien, c'est que c'est très varié. Il y a beaucoup de techniques, il y a beaucoup de paramètres, hein, qui rentrent en compte quand on va travailler ces disciplines-là. Donc ça va développer tout ça. Et puis oui, le calme intérieur, et j'allais dire, puisqu'on l'a abordé un petit peu tout à l'heure, mais sans vouloir... trop insister dessus, c'est l'équilibre des polarités en nous, du yin et du yang. En fait, on est dans une société très yang, où ça va à 200 à l'heure, où il faut assurer. Ben là, on va travailler cet équilibre, en fait.
0: Et vous le travaillez comment ? Il y a des méditations ?
4: Non,
0: ou est-ce qu'il
4: c'est
0: y a
4: la
0: des...
4: pratique. C'est la pratique. Ben, comment on garde son calme ? Comment on se positionne ? Comment on va pas gaspiller son énergie pour rien ? Donc, pas être yang en excès.
0: Mm-hmm.
4: Comment... Et là, je me suis rendu compte qu'il y a des hommes, ils étaient plus équilibrés que moi. Yin yang, ça a été une grosse surprise au début. Et maintenant, ça va mieux.
3: Est-ce que ton entourage t'a fait remarquer un changement ?
4: Alors, j'ai que des garçons à la maison.
0: Qui ont peur maintenant que tu leur mets les doigts dans les yeux, là,
4: en
0: quand
4: fait, non, je leur mets pas les doigts dans les yeux.
3: Et au bureau, professionnellement, est-ce qu'ils ont pu constater un changement ?
4: Alors, changement, je ne sais pas si... Mais en tout cas, moi, je l'ai senti, le changement.
3: Toi, tu l'as senti ?
4: Oui. Ouais. Je suis beaucoup plus calme, beaucoup plus sereine. Je n'ai pas du tout peur de la confrontation, même si je ne la cherche pas. Hein, on n'est pas là pour chercher. D'ailleurs, ça me permet de dire que dans le cours, quand on est une femme, au début, je me disais, ce n'est pas possible, je me retrouve avec des gros balèzes et tout ça. Mais en fait, l'autre n'est pas un adversaire, c'est un partenaire. On travaille la technique, on apprend avec l'autre et on apprend de l'autre. Et en plus de ce que nous enseigne Stéphane, donc c'est vraiment... c'est très harmonieux tout ça, en fait.
3: Donc il n'y a pas que des gros balèzes, il y a aussi des...
4: Il y a de tout.
3: Il y a de tout.
0: Et ça me fait penser à quelque chose, parce que je suis médiatrice.
4: Oui.
0: Et en allemand, on parle de partenaire de conflit. Hein, on ne parle pas d'opposant, mais on dit « conflict partner », ça veut dire « celui qui est en conflit avec moi c'est mon partenaire dans le conflit ». Donc, on retrouve un petit peu cette idée, je trouve ça intéressant.
2: Oui, ça l'est. J'aime à dire en cours de façon un peu lapidaire qu'avec un partenaire, on construit, avec un adversaire, on détruit. Et donc, voilà, bon, c'est... assez simple et efficace pour être compris par tous, j'imagine. Après, je voulais dire tout à l'heure, on parlait de philosophie. Et je pense pour ceux qui s'intéresseraient à ça et qui voient aujourd'hui Bruce Lee uniquement comme ce jeune homme qui crie et qui saute partout, qu'en fait, il a été très, très influencé par la philosophie alors occidentale, mais bien sûr par ses origines, et que son maître à penser, c'est Jiddu Krishnamurti. Donc si des personnes veulent s'intéresser un peu à la philosophie et les points qui l'ont séduit, en fait, donc on est là aussi à une croisée des chemins entre l'Occident et l'Orient, hein, puisque Jiddu Krishnamurti a des origines hindoues, mais va vivre en Angleterre. Et du coup, il va développer une philosophie qui est absolument fantastique. Et Bruce Lee va avoir à peu près la même méthode, mais à un degré inférieur, et qui va l'appliquer à cette discipline, à sa discipline et aux arts martiaux donc en général.
0: Et on s'est regardé tout à l'heure quand on a parlé de méditation, parce que quand on a parlé au téléphone, Tu m'as parlé aussi de méditation.
2: Oui, tout à fait. Donc, depuis, en fait, cette année, j'ai un de mes élèves qui pratique la méditation pour lui, puis qui a un parcours et qui, depuis quelques années, l'enseigne également. Et pour des questions de confort et de... on va dire, de qualité d'accueil. Il se trouve qu'on a une salle qui est nouvelle et maintenant dont on dispose largement depuis l'année dernière. Eh bien, on lui a ouvert nos portes pour qu'il puisse, cette fois-ci, dispenser des cours de méditation qu'il faisait dans le passé chez l'habitant et qu'il s'inscrive, du coup, dans une logique un peu plus, on va dire, un peu plus confortable et plus neutre. Donc, Alchimie propose aujourd'hui la méditation également via Vincent qui se reconnaîtra.
0: D'accord, mais ça ne fait pas partie des cours de que vous dispensez, quoi. C'est quelque chose en annexe.
2: Oui, c'est quelque chose en annexe, puisque...
0: Complémentaire, peut-être.
2: On va dire que je suis l'instructeur des deux disciplines, je donne 3 cours hebdomadaires, et celui-ci s'inscrit comme un 4e, mais qui n'est pas... dont je ne suis pas l'acteur principal, mais
0: donc,
2: je suis un participant.
0: Une composante complémentaire qui est peut-être intéressante aussi.
3: Alors, Stéphane, tu instruis, hein, tu viens de le dire à l'instant, tu es un instructeur, mais qu'est-ce que toi, tu apprends des élèves ?
2: Beaucoup, beaucoup, beaucoup. Alors, c'est, l'enseignement des arts martiaux était un exercice assez difficile, je trouve, et depuis plusieurs décennies que je le fais, je ne cesse d'être confronté à des questions auxquelles je n'ai pas toujours les réponses. Et il se trouve que les arts martiaux que j'ai choisis et la pratique donc, du Jeet Kune Do et du Kali sont des casse-têtes, en fait. Hein. Je passe des heures et des heures à éplucher des documents, regarder des vidéos et essayer de sortir ce qu'il y a d'essentiel dans ces pratiques. Tous les stages ou les prises de notes que j'ai pu faire pendant ces stages, etc., sont des appuis considérables pour essayer d'arriver à faire une transmission la plus claire et la plus limpide possible. Alors, qu'est-ce que j'ai en retour ? J'ai ce retour direct des élèves qui parviennent parfois très bien à aller jusqu'au but que j'ai fixé et que je leur ai fixé. Et puis, des fois, je vois que je me trouve dans des impasses selon les personnes, le moment, le groupe dans sa totalité c'est une situation extrêmement frustrante. Et de l'autre côté, eh bien, le bénéfice, c'est parfois de voir la réussite d'individus et de voir cette émancipation, de voir ces progressions, de voir cette alchimie qui se produit, en fait. Hein. Il n'y a rien de plus satisfaisant de se dire « Ok, là, pendant ce cours-là, moi, je ne suis pas très satisfait. » Mais parfois, j'ai même des retours qui sont contraires à ceux que moi, j'ai ressenti des personnes qui étaient en face. J'ai l'impression que ce n'est pas été si facile, c'était pas si simple, et puis finalement les personnes elles-mêmes ont parfois un ressenti différent. Donc même avec beaucoup d'expérience, c'est difficile de ressentir pleinement, en tout cas sur un moment donné, mais dans la durée, je vois ce qui se passe et je vois comment il y a la transformation s'opère, en fait, comment les appuis sont là, comment le positionnement, comment le regard se place, comment la respiration se pose, comment les schémas techniques se réalisent, s'affinent, comment les gens prennent beaucoup plus de plaisir, comment ils se débarrassent du mental au bénéfice du présent là, qui est en train de se vivre entre 2 ou 3 ou 4 personnes. Et ça, c'est la récompense, en fait, je pense.
3: Quelles sont les clés, selon toi, d'une bonne relation instructeur-élève ?
2: Pardon. c'est une question que je me pose. Je suis en train de travailler sur... je ne sais pas si ça ira jusque-là, mais j'aimerais pouvoir faire un essai écrire un essai sur la pédagogie de ces arts martiaux-là et l'humilité. C'est très compliqué. Hein, c'est très compliqué d'être dans une relation... déséquilibré d'enseignant à enseigné, ce déséquilibre est là. Et là, il y a une dimension supérieure, supplémentaire pour le moins, puisqu'on est aussi dans un rapport de domination physique et psychologique de l'un à l'autre. Donc il faut gérer ce double déséquilibre et rester une personne lambda, Moi, je ne suis pas ni moins bien, ni mieux que candidat, ni moins bien, ni mieux que Ange, ni moins bien, ni mieux que Christelle. Je suis juste moi, il faut que je reste là, en fait. Ça, c'est très important, quand bien même pendant 2 heures, par, dans une séance, 6 heures dans une semaine, voire plus, 8 heures, 10 heures, eh bien, on travaille dans ce déséquilibre permanent, en fait. Et donc ça, c'est un exercice difficile. Je trouve que c'est un exercice très difficile. L'ego est souvent là pour venir taquiner derrière et dire « Ok, ah, tu vois comme t'es bon, tu vois comme t'es supérieur, en fait. Hein. » C'est ça le combat, en fait. Le combat, il est là, en fait.
3: Donc moi, j'entends humilité, quand même. Hein. Humilité, échange, hein. Remise en question, peut-être, de soi-même.
2: Ben, je pense que la remise en question de soi-même, elle est importante. Elle ne doit pas être absolument systématique. Hein. Sinon, on est dans le doute permanent. Le doute permanent, bon... C'est trop, en fait. Hein. C'est un outil, en fait. Hein. À un moment donné, je ne suis plus sûr d'où je vais, comment j'y vais, quels sont les moyens que je dois emprunter pour y parvenir. Donc, je doute et je réajuste. Hein. C'est un point d'arrêt. C'est à ce moment-là qu'on s'arrête, on regarde, je doute et je trouve des moyens, maintenant, de faire face à ce doute pour repartir dans une direction. Le doute, il ne peut pas être systématique et tout le temps. Sinon, c'est une perte de confiance en soi dont on parle. Donc, ce n'est pas du tout l'objet des arts martiaux.
3: Ouais, et les points de blocage, c'est quoi en général?
2: Au titre du pratiquant ou au titre de l'enseignant?
3: Du pratiquant.
2: Les points de blocage, en fait, un peu comme dans toutes les matières, je pense, il y a des plateaux, en fait. Hein. On est en phase de progression, puis ensuite, il y a un plateau qu'on supporte ou qu'on ne supporte pas bien. Si on ne le supporte pas bien, on espace les séances, on commence à laisser passer un peu de temps, on n'a plus envie de revenir, on a peur de revenir, le doute s'installe, et donc, du coup, on reprend l'année suivante, mais on laisse passer une demi-année, voire plus, où on ne reprend pas.
3: Et quel est ton rôle, justement, quand tu vois ça, quand tu vois que ces blocages commencent à se concrétiser, à prendre de l'ampleur, est-ce que tu interviens ou est-ce que tu laisses faire les choses?
2: Non, je laisse faire les choses.
3: Tu laisses faire les choses, ouais. D'accord. Okay.
2: Après, je m'efforce d'être dans une bienveillance, mais je ne suis pas un interventionniste absolu avec... Je souffle pas dans le clairon pour dire « Allez, allez, motivation, absolument, absolument. » J'interroge les personnes, je dis « Bon, là... Je recueille, j'accueille ce qu'il y a. S'il y a des choses qui me semblent instantanément... clair, je les transmets, mais je pense le faire avant dans le groupe. Mais je ne suis pas un interventionniste. Les gens, ils ont envie de s'arrêter. Il faut qu'ils s'arrêtent, qu'ils s'arrêtent.
3: Et toi, candidat, tu as eu ces freins à un moment donné. Et comment tu les as surmontés?
4: Oui, parce que quand on est élève, on traverse, en fait, hein, un peu toutes ces questions. Moi, déjà, j'ai envie de dire que la pédagogie de Stéphane, elle est quand même, je trouve, moi, exceptionnelle. Ce n'est pas parce que c'est mon prof et qu'il est là.
2: J'ai donné de l'argent pour ça.
4: Quand on pose une question, on voit que le mouvement, il est intégré, pratiqué, incarné. Il est passé par toutes les questions possibles, lui, déjà avant. Et la structure du cours est d'une telle progression que même ce qu'on fait au début va avoir un impact sur la suite. Et c'est pas à l'envers, quoi. Donc ça, c'est vraiment une grande qualité. Il parle d'humilité, mais c'est... Moi, je vois pour moi qu'il y a un ego quand même... Bon, j'ai mon ego, comme tout le monde. Mais je veux dire qu'on le travaille. Et que l'humilité, là, c'est pas un mot en l'air, quoi. Donc, c'est aussi une qualité pour laquelle je reste au cours. Ça, c'est
3: donc,
4: sûr que ça joue, ça, c'est sûr. La pédagogie, etc. Après, la motivation. Mais la motivation, ouais. Pour moi, au début, on l'a parce que c'est nouveau et tout ça. Alors, voilà. Sauf qu'on l'a pas tout le temps.
3: Et oui.
4: Et la motivation, c'est pas là. Il faut pas attendre la motivation, en fait, pour pratiquer. Le fait qu'on n'arrive pas au résultat.
3: L'appétit vient en mangeant.
4: Oui.
3: C'est ça.
4: Et puis le fait qu'on n'arrive pas au résultat. Mais c'est normal. On peut pas être comme Stéphane. C'est pas possible. Donc, faut pas viser le résultat. Mais ça, on l'apprend petit à petit, chacun. En fait, on peut pas avoir la maîtrise de notre résultat. Par contre, on a la maîtrise d'être présent au cours. Et de faire ce qu'on peut avec ce qu'on est aujourd'hui. Hein, moi, j'ai mes douleurs aussi, je suis comme tout le monde, à mon âge, etc. Donc, je suis au cours, je fais ce que je peux, et puis on avance. Et le résultat n'est que la conséquence de cet engagement à venir au cours, en fait. Et après, de dire aussi qu'on s'entraide beaucoup entre nous. C'est des petits mots, des petites phrases. Mais quand on se retrouve avec le partenaire, il y a un mouvement, et puis on dit « Oh là, j'y arrive plus !» Non, mais t'y arrives plus, mais on s'en fiche. Là, on est là pour faire le mouvement. Moi, ça m'est égal que tu culpabilises ou pas, c'est pas mon problème.
3: Ah, il y a une entraide.
4: Il y a vraiment une entraide. Ah, oui, et ce que je trouve génial, c'est qu'il y a tous les caractères,
3: en fait. Il y a
4: un esprit,
3: donc, hein, quelque part.
4: Et les égos sont laissés de côté. Ah, oui. Et ça, c'est quand même... Moi, c'était une grande découverte aussi de me retrouver avec des hommes. Moi, je suis pas habituée à faire des cours avec des messieurs. Et même les dames, c'est pas... Il y a quand même plus d'hommes que de femmes actuellement. Et voilà, l'ego est laissé de côté.
3: Donc il n'y a pas un esprit de compétition uniquement, quoi. Il y a un esprit de coopération également.
2: Oui, il y a un esprit de coopération, je crois.
4: Ouais. Et puis d'aller vers quelque chose de... Même si on n'est pas dans le perfectionnisme. Moi, je peux avoir le côté perfectionniste. Très mauvais, ça. Faut pas. C'est on tend vers la perfection. Et ça, Stéphane, il sait nous donner les informations au compte-gouttes, quand il faut, quand on lui demande, quand il voit qu'il y a besoin, pour tendre vers... mouvement vers... Parce que les mouvements sont très, très complets. Il y a tellement de paramètres. Et c'est vrai qu'au début, on ne les voit pas. C'est normal. On les voit petit à petit. Donc, il faut essayer. Il faut rester ouvert. Mmh. Et il faut se donner la chance et le temps de pouvoir pratiquer, de voir ce qui se passe. Et envie de dire aussi, il n'y a pas d'âge pour faire ça. Voilà. C'est ouvert à tout le monde. C'est important de s'occuper de son corps et de...
0: Et de
4: sa santé.
0: Bien.
4: Parce que le corps, ce n'est pas qu'un petit projet. Le corps, il nous accompagne toute notre vie.
3: Mmh. Oui, j'aimerais quand même, Stéphane, si tu as des conseils à donner aux gens qui nous écoutent, et pareil pour candidats, qu'est-ce que tu pourrais dire pour leur donner envie d'acquérir en fait cette sérénité, cette souplesse, ces techniques également de défense hein.
2: Moi, j'ai simplement envie de dire aux personnes qui ont été intéressées par ce qu'on a pu raconter pendant cette interview que la porte est grande ouverte, en fait. Hein. Kanda a parlé de nombreuses choses précédemment, de l'ambiance aussi qu'il pouvait y avoir dans le club. Bon, pour moi, c'est aussi un des piliers. Hein. Je vous l'ai dit au tout départ, il faut, quand on pousse une porte d'un club sportif, il faut regarder la discipline, elle vous plaît, celui qui la transmet, il vous plaît, le groupe qui accueille, est-ce qu'il accueille déjà et est-ce qu'il vous sentez à l'aise avec eux. Bon, voilà, c'est sur ces trois axes que moi je travaille. J'espère que j'y parviens, peut-être pas tout le temps, mais en tout cas, ce que je vois, c'est qu'on a un groupe qui est absolument adorable et que c'est aussi ça, la convivialité, c'est aussi ces partages, cet échange-là qui développe aussi simplement de la relation humaine, en fait, hein, et c'est de ça dont on parle. Donc, si des personnes souhaitent pousser la porte, ben, qu'ils viennent tranquillement parce que ils seront simplement accueillis et on leur montrera ce qu'est la discipline. Ils seront accueillis par les élèves qui constituent le groupe et s'ils me supportent en plus, alors là, y a le triplé gagnant.
0: Donc, l'association Alchimie à Clermont-Lérault. Merci beaucoup Stéphane, merci beaucoup candidat pour avoir partagé cette passion avec les auditeurs et auditrices de Radio Pays d'Hérault et les RPH Sud. Bien dans sa peau, bien dans sa tête, c'est fini pour aujourd'hui. 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Merci à Axel à la technique et à très bientôt.
3: Merci Axel.
2: Merci à tous.
3: Merci à tous.
4: Merci.
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0: CLP, salut les PD, salut Ghislain.
1: Salut Philippe.
0: En forme ?
1: Bah ça va, oui, et toi ?
0: Ouais, deuxième émission.
1: De la saison ?
0: De la saison, déjà.
1: Waouh.
0: Et oui, ce que je te disais la semaine dernière, c'est que j'avais... L'été a été un petit peu meurtrier, hein. On en reparlera peut-être. Et du coup, j'avais envie de rendre hommage à quelqu'un, plus précisément, qui est parti il y a quelques jours, le 13 septembre dernier, et dont on a déjà parlé à SLP, mais ça fait des années, je pense. Est-ce que tu te souviens de Marc de la Ménardière ?
1: Alors, le nom me dit quelque chose, mais je me souviens pas plus que ça.
0: Ok. Tu te souviens, j'avais fait des choses autour d'un documentaire qui s'appelle « Enquête de sens ».
1: Oui, ok.
0: Ce documentaire qui a plus de 10 ans, il est sorti en 2015, c'était l'histoire en fait de deux amis d'enfance qui abandonnaient tout et qui partaient en voyage autour du monde.
1: Autour du monde,
0: ouais, rencontrer des scientifiques, des philosophes, des activistes, des sages. Ils sont allés partout, sur tous les continents, dans l'idée de comprendre quelles sont les crises que traverse le monde actuel et ébaucher des pistes pour en construire un autre, en fait. Voilà. Et Marc de la Ménardière, ben, voilà, il est décédé ouais, il a 44 ans. Ben, je te propose qu'en fait, on revienne, qu'on l'écoute. Les extraits de l'interview que je vais proposer, ils sont tirés d'un podcast qui s'appelle Sismique, de Julien, Sismique, de Julien Duvorex. Ça date de 2021 et donc c'est une interview

0: des gens heureux et puis ça moi m'a rendu heureux. Donc j'ai ça, j'ai fait une étude de commerce et au milieu de ça, enfin à la fin de ces études, je suis parti 6 mois en Bolivie où j'ai passé du temps avec des populations indigènes, indigenas comme ils disent en Bolivie, et ça m'a pas mal changé mon rapport à la nature, à la communauté. Puis après j'ai fini les études, j'ai été travailler à New York pour une grande multinationale. J'étais plutôt heureux, hein, moi je kiffais bien. Et puis à un moment, voilà, j'ai eu un accident, je me suis cassé le pied, j'ai regardé pas mal de documentaires sur l'état du monde et justement toute cette destruction, cette privatisation, marchandisation du monde et cette société du contrôle et de l'aliénation un peu avec les objets qui venaient. Et donc du coup j'avais pas de solution, donc j'avais plutôt que de dire aux gens ça va pas, je sentais que ça c'était pas forcément ce qui emmenait les gens avec soi, c'était d'aller chercher aussi des réponses. Donc ça a donné le film En quête de sens, un voyage avec beaucoup, ouais, de questionnements qui devaient être sur les alternatives, et puis au final on a plutôt interrogé notre vision du monde. Je pense que c'est central, on y reviendra peut-être.
1: Bien sûr. Oui.
0: Puis ça a mis du temps à faire parce qu'on n'était pas des professionnels du cinéma et on n'avait pas de budget, donc on a mis un peu de temps à le faire, mais ça nous a permis de digérer tous les concepts et tout ce que les personnes qu'on avait rencontrées, des sages, des philosophes, des journalistes, des scientifiques avaient à nous partager. Puis après, je travaillais un peu avec des ONG et le monde associatif. Ça m'a permis de voir justement tout ce qui était monde de la transition et toute cette idée de vivre autrement. J'ai travaillé notamment avec le mouvement Colibri sur une partie sur les oasis. Donc comment est-ce qu'on apprend à vivre un peu autrement ensemble et toutes les difficultés que ça pose en fait de vouloir vivre autrement. C'est pas si simple que ça. Et puis là, après, je me suis dit plutôt que de dire... J'ai fait une petite case aussi par la télévision avec Frédéric Lopez sur justement les alternatives et de montrer justement tous ces gens qui changeaient de vie, qui étaient le dénominateur commun aux gens qui changent de vie, pourquoi on se lance, pourquoi on a peur, qu'est-ce qui freine. Et puis après, je me suis dit, plutôt que de dire qu'il faudrait vivre autrement, ça serait bien de le faire. Donc il y a 4 ans, j'ai créé avec ma compagne un lieu justement pour vivre autrement. Et là, en termes de statut, je me suis dit, j'ai vu hier, on discutait avec un gardien de lieu, je trouve que c'est joli dans le sens où... quand on a un lieu, on prend soin de la terre, il y a une dimension agricole, on prend soin des animaux, puisqu'il y en a, on prend soin des humains qui viennent ici, et je pense que tout ça, ça fait aujourd'hui, je pense que c'est ça qui me définit le mieux, d'essayer d'être un intendant ou un gardien de lieu, de prendre soin du vivant.
1: Bon, ben voilà, ben c'est une belle présentation.
2: Ouais, ouais, ouais, tout à fait. Alors, quand il dit qu'il a regardé des documentaires avant, effectivement, de... Quand il était en fait en arrêt chez lui, ça générait tout un tas de prises de conscience. Et en gros, j'ai vu une interview plus récente où il disait que, en fait, il synthétisait les problèmes qu'il avait identifiés en 3 axes. La destruction du vivant par les multinationales, notamment, avec toute la dimension marchandisation, privatisation du monde. Ça, c'est le premier axe. Le deuxième, c'était la fabrique du consentement. Comment on capte l'intention, l'attention, l'inconscient, comment du coup derrière ceux qui captent ça agitent éventuellement les pulsions des gens. Et le troisième axe, c'était tout ce qui était en fait hyper connexion et tout derrière possiblement la société de surveillance qui peut se mettre en place. Mm-hmm. Je trouve que c'est intéressant d'identifier ces axes-là parce que ça permet quand même de lire pas mal de choses du monde contemporain. Le changement.
1: Oui,
2: alors,
1: c'est maintenant.
2: Ça peut être maintenant, si on le décide, mais du coup, ça nécessite de déconstruire pas mal de choses. Je te propose qu'on l'écoute sur cette thématique-là.
0: C'est de regarder le monde, en fait, de prendre une première claque un peu en disant ce que j'ai cru pendant tout ce temps-là, en fait, tel que le monde, on me l'a raconté depuis petit à travers le prisme culturel, des médias, une école de commerce, toutes ces choses-là. Il est partiel en fait, et là on va dans une direction en fait qui me semble pas du tout être la bonne, et de fait de déconstruire ce que je croyais être vrai. Moi je pense qu'il m'avait fait aussi réfléchir, c'était dans les documentaires, dans ce moment que t'as vu, il y en a un qui s'appelait Century of the Self, et c'était la manipulation de l'inconscient, en fait la découverte de comment on peut utiliser l'inconscient pour que les gens ils achètent des produits, et donc dans nos besoins qu'on a qui sont universels, de parler de mode de vie et de les relier en fait à des aspirations un peu inconscientes, fait qu'on va justement aller consommer et donc on va pas chercher à se rebeller, mais on va plutôt essayer de conformer à la norme. Et donc il y avait tout cet embrigadement un peu très subtil, et c'était un documentaire assez puissant avec que des images d'archives, bref. Et je me suis dit, oh là là, je me fais un peu violer mon inconscient et on me connaît mieux que je me connais. Et dans ce cas-là, je suis pas libre. Et je pense qu'au départ, moi, il y a aussi un profond désir de, un, je pense pas que le monde, ça soit ça, et qu'on doit aller dans cette direction.

0: direction de ce que je disais tout à l'heure, destruction, aliénation, un peu contrôle, qui est là, si on tire un peu les curseurs, on risque d'aller vers cette société un peu dystopique. Il y a ça, parce que j'avais eu des expériences en Bolivie qui m'avaient montré qu'on pouvait vivre autrement et que, il y avait un autre rapport à la nature possible, un autre rapport au lien entre les individus, et que je trouvais un peu absent. Et voilà, il y avait, je pense qu'il y avait ça. Et après, il y a de comprendre justement tout ce qui nous a construit, et que, en fait, on est dans une culture et que le système, si on dit le monde, on peut dire le système, il a une direction, il a un sens, et que ce sens-là, en fait, il s'impose comme, un peu comme l'eau dans un bocal d'un poisson, il est tout autour de nous, mais en fait, c'est des architectures invisibles, c'est des constructions philosophiques, qui sont pas des, qui sont des hypothèses, qui sont pas, non, des vérités absolues. Et je pense que ça a été le début de déconstruire ça. Au départ, d'ailleurs, on partait plus sur un film sur les alternatives, genre qu'est-ce qu'on peut faire qui serait différent. Et un des sages qu'on a rencontré en Inde, là, qui est Satish Kumar, moi que j'apprécie beaucoup, qui est très concret et à la fois aussi spirituel. Et lui, il disait, en gros, on peut pas changer, enfin les alternatives, c'est pas ça qui va changer le monde. Ce qu'il faut d'abord changer, c'est le niveau de conscience. Donc en fait, c'est les problèmes sont juste des symptômes. Même le réchauffement climatique, c'est qu'un symptôme d'une vision du monde, d'un rapport à la nature, d'un rapport au sacré, d'un rapport à d'autres choses. Et si vous questionnez pas ça, en gros, on changera rien. Et je pense que ça nous a aussi donné envie de chercher. Bah alors, qu'est-ce qui nous conditionne? Et après, ça a été tout cette chose de se rendre compte à quel point on est conditionné, mais pas que par la société, par ce que nous disent nos sens et par ce que nous disent aussi notre ego. Et ça a été, voilà, de déconstruire un peu tout ça. Et en fait, on se rend compte que, voilà, nos actions sont le fruit de ce qui se passe dans notre tête. Donc, si on vient pas, et c'est ça qui détruit la planète aujourd'hui, entre guillemets. Donc, si on vient pas questionner pourquoi on fait ce qu'on fait, je pense pas qu'on puisse vraiment sortir de l'ornière du sillon dans lequel notre inconscient et nos comportements et nos habitudes nous ont fait avancer, quoi. Je pense que, d'une part, sur la question de l'alignement, moi, je pense que on peut être dans ce système-là et être complètement aligné et avoir un vrai impact. Moi, je passe du temps avec des chefs d'entreprise qui sont complètement conscients des enjeux écologiques, qui font ce travail d'intériorité et qui ont un impact énorme sur le monde et qui sont beaucoup plus alignés que d'autres personnes dans le monde alternatif, qui justement parce que leur cause est bonne, ils se remettent pas en question et ils se cachent derrière la cause et ils créent de la souffrance autour d'eux dans leurs équipes. Donc je pense que ça, par contre, le côté, c'est plus une question de posture que de structure. Donc ça j'en suis persuadé. Et après, sur cette articulation là quête de sens, transition, c'est juste que à partir du moment où on dit bon ben on veut un monde différent, on veut que ça soit différent, on refuse un peu cet individualisme, ce matérialisme, toutes ces choses là et quand on met les gens à travailler ensemble, pareil, ça a été le fait de passer du temps dans d'autres milieux et notamment tout ce qui était tous ces lieux alternatifs qui veulent vivre un peu autrement, on se rend compte que on est tous pour la coopération, on est tous pour la solidarité, on est tous pour l'amour, la justice, mais que c'est pas des idées généreuses qui font des gens généreux. Et qu'en fait, quand on se dit bah on va coopérer, super, quand on est vraiment sur, d'ailleurs sur les, c'est marrant parce que sur les gens qui veulent vivre en habitat partagé, qui veulent tout mettre en commun, bah tout d'un coup on est sur le territoire, on est sur un truc dans l'inconscient qui est super fort, et ça recrée des embrouilles de ouf en fait, alors qu'ils sont tous pour vivre ensemble. Ils avaient quitté un monde ancien où tout était, enfin ce monde actuel, en disant on va créer un nouveau, et ça fonctionne pas parce qu'à chaque fois on a des fonctionnements individualistes en fait et un peu égotiques, égocentrique, on a été construit un peu comme ça. Et s'il n'y a pas ce travail-là, j'ai l'impression que, hélas, quoi, c'est un peu stérile. Donc je pense que voilà. Est-ce qu'on est dans une posture de coopération? Bah, c'est intérieurement qu'on s'en rend compte. Et je pense que voilà, c'est un bon révélateur, le fait de se dire, allez, je change de système, on va faire autrement. On se rend compte que les mêmes choses reviennent. Donc en tout cas, moi, ça a été la conclusion de me dire, oh là là, malgré tout ce monde-là, qui est celui que j'idéalisais un peu, je retrouve les mêmes problèmes que dans l'entreprise ou dans d'autres milieux. Le monde spirituel, c'est pareil, hein. Il y a plein de gens qui, parce que justement, ils se disent la spiritualité, mais qu'il n'y a pas un vrai travail sur l'ego ou superficiel, ça recrée encore d'autres choses. Donc je pense que ouais, vraiment la connaissance de soi, essayer de... Est-ce que je suis régulièrement, est-ce que je suis dans une posture de service, comme vous disiez tout à l'heure, est-ce qu'il y a des peurs, est-ce qu'il y a de l'inconscient dans ce que je fais? Plus on met ça à nu, plus on le partage avec les autres, plus j'ai l'impression qu'il y a une autre partie de nous qui vient se mettre dans ce qu'on propose, et là, c'est fécond. Enfin, c'est plus fécond.
1: Ghislain, ben, réaction.
2: C'est super intéressant ça. Tout commence avec la conscience.
1: Ouais, ouais. Alors lui, en fait, il insiste beaucoup là-dessus et c'est vraiment un cheminement qu'on voit au travers de leur documentaire, hein, En quête de sens, parce qu'ils sont partis effectivement avec l'idée de trouver des solutions à un monde qui fonctionne un peu différemment. des alternatives économiques, politiques, etc. Et puis en fait, ce qui revient à un moment dans le documentaire, en fait, ce qui touche du doigt, je dirais, très concrètement, c'est la nécessité de passer par des évolutions personnelles, oui, des prises de conscience et des changements de plan de conscience. J'aime bien aussi la notion qu'il utilise d'architecture invisible, parce qu'on est tous conditionnés, contingentés par des éléments qu'on considère comme naturels, normal, qu'on questionne même pas parce qu'on en a, c'est même pas conscientisé. Et ça, c'est vraiment un cheminement à faire pour s'apercevoir qu'il y a des alternatives qu'on ne peut pas entrevoir si on fait pas ce travail-là sur soi-même.
2: Ouais, travailler sur soi pour pouvoir avancer.
1: Exactement. Marc de la Ménardière, c'était un... Je pense qu'il allait beaucoup au cinéma parce qu'il fait beaucoup de références à Matrix, Inception... entre autres, et à Kirikou aussi. Et notamment, il dit, dans Kirikou, je crois, c'est Kirikou qui doit dire à un moment, il n'y a pas de gens méchants, il n'y a que des gens qui souffrent. Tout ça pour en arriver à ce qu'on va entendre là, c'est la dimension de l'ego et à quel point l'ego peut être le gardien d'un temple qui, en fait, nous emprisonne. On écoute.
0: Parce que pour moi, et je pense que le plus gros lobbyiste, c'est l'ego. Vraiment, quand on comprend son fonctionnement, quand on comprend qu'on est plusieurs à l'intérieur et qu'il y a plein de petits personnages qui nous pilotent sur des croyances, des mémoires, et qu'on est vraiment un pantin qui répond à des stimulus tout le temps, changer le disque dur, quoi, la carte mère, je pense que c'est ça qui est le plus compliqué et qui est le plus utile, parce que c'est ce qui est le plus important. Mais c'est ce travail-là, je pense, qui crée énormément de résistance, puisque le cerveau, on sait qu'il adore valider ses croyances. L'ego, c'est pareil, il veut pas avoir à se réinventer, à changer. On est vraiment des êtres d'habitude, et je pense que c'est ça le plus gros frein, c'est d'être capable de regarder à un moment tout ce qui nous pilote. Et des fois c'est dur, parce que des fois c'est ce qu'on aime bien, notre personnalité, on se rend compte qu'en fait c'est aussi un programme, c'est pas forcément un truc très authentique. Et je pense déconstruire ça, c'est un peu dur, mais c'est ce qui laisse de la place pour justement se rencontrer et être un peu plus soi. Mais voilà, faire ce travail-là, et des fois on peut même être une personne où on est bien sous tout rapport, on n'a pas une grosse star ou une grosse souffrance ou un truc, et quand même j'ai l'impression que dès qu'on vient, on est incarné, entre guillemets, on a un logiciel, et ce logiciel, il est super pratique pour faire les trucs de base, mais à un moment, il est aussi limitant sur pas mal de choses. Et j'ai l'impression que pour aller, en tout cas, vers une société un peu plus harmonieuse, il va falloir qu'on regarde tout ce qui en nous crée du chaos, de la disharmonie. Et pour moi, c'est ce travail-là sur les sous-personnalités et tous les personnages qui, à l'intérieur de nous, prennent le contrôle. Je trouve que le film Vice Versa, il montre un tout petit peu ça, le dessin animé. Je trouve que c'était bien qu'on mette ça un peu aussi maintenant, même dans des dessins animés, qu'on est piloté par pas mal de choses et que ça, il faut accepter de le regarder. C'est long, mais derrière, ça vaut le coup parce que la paix que ça amène, la joie que ça amène, c'est important. Et Jacques Généreux, qui est un auteur que j'aime bien, il dit il y a les liens qui libèrent et les liens qui aliènent. Et en fait, dans les liens qui aliènent, pour lui, il dit, il y a un moment, la famille, les amis, quand on a justement des nouvelles croyances et qu'on a envie de vivre un peu autrement que dans les schémas forcément de la société ou comme dans lesquels on s'est construit. Et il dit, c'est important d'avoir d'autres cercles d'amis, d'autres communautés, où justement, ce qu'il appelle les liens qui libèrent, on va pouvoir aussi affirmer ces nouvelles croyances, les creuser, les passer au tamis, voir ce qu'on garde. Et puis après, il y a des ponts à faire entre les deux, entre justement le monde d'où on vient et celui d'où on a envie d'aller. Et je pense que ça veut pas dire se couper de ses proches et de sa famille, mais il y a des sujets où on peut pas en parler parce que c'est compliqué. Et par contre, quand on vit ça et qu'on les incarne, c'est après les autres. Nous, au début, on voulait convaincre tout le monde de devenir végétarien, qu'il fallait se connaître. Enfin, bon, bref, il y a plein de trucs. On cassait les couilles aux gens avec Nathanaël quand on est revenu. Il y a cette première phase quand t'as compris des trucs et t'as l'impression que ce qui t'a soigné va soigner tout le monde, mais en fait, ça marche pas. Tu fais plus peur aux gens. Et après, quand on a commencé à les vivre, à les incarner, c'est comme si les gens, ils nous questionnaient et où, avec le temps, ils disaient, tiens, ce que tu m'as dit il y a un an, maintenant, ça résonne par rapport à ce que je vis. Et je pense que ça, plutôt que de convaincre, en effet, je pense que c'est quand même mieux d'essayer de l'incarner pour inspirer. Donc ça, c'est un truc. Et après, sur le couple, je pense qu'en effet, j'ai pas envie de prendre la responsabilité de briser des couples aujourd'hui. Mais, je pense que, le couple, c'est un peu deux inconscients qui se rencontrent aussi. Et donc, c'est une occasion de grandir ensemble. Donc, quand ce parcours-là, il est fait à deux, Je pense que c'est bien, mais après quand si c'est l'autre qui projette tous les petits personnages ou tout le rôle qu'on a joué pour la séduire et qu'en fait on est en décalage et que ça fonctionne plus et nous on veut plus jouer de rôle, on veut être nous-mêmes. Bon voilà, faut se poser des questions, même si faut pas que ça soit une fuite de dire je suis spirituel donc je te quitte. Des fois c'est justement le couple qui ramène aussi à la matière, à des choses très concrètes. Donc il y a les deux quoi, c'est subtil.
1: Réaction Ghislain.
2: Bah, c'est intéressant justement parce que je me disais ça, c'est-à-dire que quand toi tu avances sur ton chemin de conscience, ouais, etc., parfois c'est difficile le rapport aux autres, ouais, parce que les autres ils avancent pas au même rythme. Exactement. Ou dans la même direction.
1: Et en fait c'est vraiment une notion sur laquelle effectivement qui m'a interpellé et sur laquelle j'avais envie de revenir. Je pense qu'il est très sage là-dessus, mais il parle d'expérience, on l'entend. C'est vrai que dans notre entourage familial, amical, il y a des gens avec lesquels, effectivement, à un moment, on n'est pas en phase, ou on l'a été, on l'est plus. Et plutôt que de rentrer dans un rapport tendu ou chaotique, peut-être il faut trouver la mesure, c'est-à-dire jusqu'où on peut aller ou ne pas aller, de façon à ne pas mettre la relation en péril. Plutôt que d'imposer sa vérité à tout prix, je pense que parfois
2: ça ne marche pas,
1: c'est complètement vain. Ouais. Et au contraire, tu risques de couper des liens qui, à un moment, peuvent être important pour toi, les liens qui aliènent et les liens qui libèrent. Il y a une juste pondération à trouver là-dedans. Je trouve que c'est très pertinent ce qui est dit. Et puis là aussi, en fait, plutôt que de parler, je pense quand tu vis les choses, oui, c'est la meilleure façon de témoigner du potentiel de changement que ça peut revêtir, quoi. Dans l'émission Hommage à Marc de la Ménardière,
2: il a fait une chanson, donc
1: non,
2: on va écouter.
1: Non, c'est pas lui qui l'a faite, mais je rends aussi hommage à une autre personnalité. On y va, on écoute.
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0: quand je parlais d'été meurtrier.
1: Ouais, c'est terrible. Hein. Ouais. Tu sais que ça m'a fait un réel choc. J'étais vraiment très secoué par la mort de Catherine.
0: Ouais, moi aussi, surtout qu'elle a été flinguée en un été. Hein. C'est terrible parce qu'elle était relativement en forme encore au printemps dernier et c'est allé très vite.
1: Ouais.
0: Donc, Lerita Mitsuko, Don't Forget the Night. Dernier son.
1: Sur Marc de la Ménardière.
0: Ménardière, c'est ça. Y a-t-il des raisons d'espérer?
1: J'espère.
0: Je l'espère aussi.
2: Du filtre. Moi, j'ai l'impression que j'ai plein de filtres comme des lunettes pour regarder un peu le monde et qu'il n'y en a pas une qui est forcément plus juste que les autres. Après, j'aime bien le filtre aussi symbolique qu'on n'utilise plus trop, nous, dans notre société, où c'est le logos qui a pris vraiment le pas, alors que dans d'autres traditions, il y a aussi la dimension du mythos, c'est-à-dire le récit, la métaphore, l'allégorie. Si on parle là-dessus, moi, j'ai l'impression qu'on a un peu poussé, genre, tous les curseurs. En gros, l'humanité, elle a fait un peu son adolescente en mode pas besoin de maman, donc pas besoin de la terre à mère, pas besoin même de papa, de l'autorité, des règles. Genre, on s'affranchit de tout ça, parce que plein de dogmes, parce que pour plein de bonnes raisons, hein, la science est venue taper là-dessus. Et à force d'avoir fait ça, je pense que du coup, on a vraiment fait que ce qu'on veut. Donc les marchands, ils nous ont donné, ils ont excité toutes les pulsions et on a une société qui, quand même, je pense que les industriels ont pris presque plus de place que les gouvernements et même plus que les sages ou les philosophes ou les poètes. Donc en fait, on est dans l'adolescent qui veut, qui prend, qui veut pas faire attention aux conséquences de ses actes. Là, il se rend compte que maman va pas bien, que tout ce qu'on s'est goinfré, tout ce qu'on a fait, ça nous a pas rendu beaucoup plus heureux. Et donc on est là à se dire, ah merde, peut-être qu'il va falloir faire autrement. Le confinement, je pense que la nature, elle a sifflé la fin de la récré. Tout le monde dans sa chambre, vous êtes puni, réfléchissez à ce que vous allez faire et dans quelle direction ça va. Là, il y a des gens quand même qui ont pris conscience. Il y a quand même des thèmes qui sortent, donc je suis content de voir que l'écologie, il y a plein de choses qui sont en train de faire réfléchir les gens sur qu'est-ce qui est important, qu'est-ce qui est superficiel et dans quelle direction on va. Et donc moi, j'ai l'impression qu'on n'a pas beaucoup de prise sur une partie d'un truc qui nous échappe. Et j'ai l'impression que sur tout ce qui est politique, enfin moi, je n'aurais pas beaucoup, à part au niveau local, mais il y a des grandes institutions qui prennent des décisions un peu loin de ce que le peuple souhaite. Donc je pense qu'à ce niveau-là, il y a une perte de la démocratie qui est assez effrayante. Et ça peut aller vers justement le côté autoritaire et un peu orwellien. Mais j'ai l'impression qu'en même temps, le fait que la direction actuelle, il n'y a pas d'issue en fait, et qu'il y a un aspect qui n'est pas forcément pris en considération, c'est justement la conscience, et qu'il y a un réveil des consciences, et que ça va assez vite de ce que j'observe. Donc je pense qu'on pourrait passer vers justement, passer cette adolescence même technologique, cette adolescence en termes de posture, vers quelque chose justement d'un peu plus mature, et de se rendre compte qu'on a besoin de la Terre, qu'on a besoin d'avoir d'autres rapports que des rapports marchands, et donc d'aller vers quelque chose du prendre soin, quoi. Donc j'ai envie de le voir un peu comme ça. Depuis 10 ans que j'observe ça, je pense qu'il y a une prise de conscience qui est exponentielle sur ces sujets-là. Il y a une destruction qui l'est aussi, hein. Mais du coup, voilà, ça c'est on est là, on est à ce carrefour-là. Est-ce qu'on devient des ados? Enfin, est-ce qu'on reste des ados? Et dans ce cas-là, c'est pas joli. Ou soit on se transforme, et j'ai envie de croire à ça. Et donc je vais tout faire pour nourrir en tout cas ce scénario-là. Il y a un peu de ça. Après, moi, je pense qu'en effet, sur le futur, il y a un peu de suspense. Hein. Ça, c'est sûr. Hein. Je sais pas. Mais que quand même, pareil, moi, ce que j'ai l'impression que faut pas sous-estimer, et je pense que c'est ce qui est peut-être pas pris en compte, mais ça y va un peu. Faut que je rediscute un peu avec Pablo, parce qu'on s'est pas reparlé depuis quelques temps. Mais j'ai l'impression, même tout ce qui est collapsologie, il y a une ouverture un peu de est-ce que vraiment le monde est juste une machine? Et donc, si c'est une machine... dans ce cas-là, on va tous, on a raison de prendre juste le côté quantitatif. Ou est-ce que justement la Terre, elle s'autorégule, c'est un organisme vivant. Peut-être que là, les degrés, ça monte, mais c'est un peu comme, pareil, c'est plus une allégorie qu'un truc scientifique. Mmh. Mais elle a de la fièvre, donc comme elle a de la fièvre, elle monte la température à un moment, mais peut-être aussi pour soigner. Donc elle envoie de l'information. L'information, si nous on accepte l'idée qu'on est des petites cellules sur un organisme vivant, peut-être qu'on la capte, donc on change nos comportements, on se remet au service du tout et de l'organisme, et là ça peut aller très vite. Moi je pense qu'il n'y a rien de plus puissant qu'un changement de vision, qu'un changement de culture, et là tout est là, j'ai l'impression, pour faire ce changement de culture. Un, parce qu'en face il n'y a pas de vision, c'est juste pédaler, sinon les Chinois vont prendre votre travail, genre il n'y a pas grand monde qui se lève le matin pour faire marcher l'économie en pensant que ça fait du bien à la société. Donc il y a ça, et il y a d'autre part, je pense que toutes les découvertes, moi c'est un peu le projet du prochain film là sur lequel je suis, toutes les découvertes scientifiques dont on n'a pas fait encore les déductions philosophiques, et je pense que ce qu'on est en train de comprendre avec la neuroscience, J'aime beaucoup le bug humain qui montre qu'on est programmé pour péter la planète tant qu'on est dans la pulsion. Et donc, c'est ce qui est excité au quotidien par cette culture, cette société de consommation. Donc ça, ça fait même de la guerre civile si on pousse les curseurs. Donc ça, c'est pas bon. Il y a ce qu'on découvre sur le vivant, sur les forêts, sur l'arbre. Comment est-ce que ça fonctionne? Il y a quand même tout ce qui est physique quantique sans faire du mysticisme quantique. Elle a quand même explosé la notion de matière, quoi. Et donc, en fait, ce que c'est que le réel, on n'est plus vraiment sûr. Le temps, on n'est pas vraiment sûr. La matière, je crois que c'est 95%. De matière noire, on n'observe que 5%. Donc, je pense qu'il y a une révolution culturelle, même scientifique en cours. Il y a quelques dogmes. Je vois qu'il y a un peu de bataille entre, sur ces sujets-là. C'est pas évident, mais j'ai l'impression que sur le réel, il y a des choses qui bougent sur comment on a fait société, sur le sens à travers toutes ces déductions philosophiques à faire. Ce que c'est que l'humain, l'interaction avec son environnement, ce que c'est que l'environnement, si on peut parler même d'environnement, tout ça, ça contribue. Et cette prise de conscience aussi de la jeunesse qui a même, qui préfère pas aller travailler et se mettre en danger pour faire des grèves. Je pense que ça, c'est aussi des signaux faibles d'un changement de culture et de civilisation que certains ont annoncé. Je pense que même après le Club de Rome, il y avait des historiens qui avaient travaillé sur cette idée-là de, que tous les, je crois que c'est tous les 500 ans. Attends, j'ai perdu juste le casque. Hop, là. Donc, il y a des historiens qui avaient travaillé sur cette idée que, on change de paradigme presque tous les 550 ans, je crois, et qu'à un moment, peut-être qu'on est, on, c'était à peu près cette période-là. Donc moi, je pense que tout est réuni pour un changement de culture et de civilisation, mais pour moi, au centre de ça, il va falloir remettre un idéal avec des valeurs qui soient incarnées par les gens, et donc je pense que c'est un peu à ça que je, moi, j'ai envie de travailler. Après, soit on y arrive, soit on n'y arrive pas, hein, mais je pense que c'est ça qui donne du sens au quotidien, c'est de se dire comment on crée cette nouvelle culture-là. Et à travers les films, à travers les livres, à travers des lieux, je pense qu'on donne à expérimenter ce que pourrait être un autre vivre ensemble, ce que pourrait être une autre expérience humaine. Et plus de gens, je pense, vivent ça, prennent de la joie et ça fait du sens, plus, pareil, je pense qu'il y a une contamination aussi dans le subtil de tout ça.
1: Et avec les émissions de radio aussi, on y arrive.
0: C'est ce que j'allais conclure là-dessus, parce qu'en c'est fait, vrai. On a 30 secondes, et comme il n'est plus parmi nous pour le faire, je pense que le travail qu'il a entamé, d'ouverture des consciences, ben voilà, il faut le poursuivre.
1: Ok, pas de problème.
0: On s'engage, enfin en tous les cas, c'est ce qu'on cherche à faire.
1: C'est ce qu'on
0: quand
1: fait
0: même,
1: depuis
0: aussi.
1: Plus de 20 ans.
0: À SLP, voilà. C'était une émission hommage, je te propose qu'on la dédie à un ami à nous,
1: oui.
0: Qui est parti cet été aussi.
1: Ouais.
0: Maxime,
1: okay.
0: Lachaise.
1: Ok. Une petite
0: Allez,
1: pensée à Maxime.
0: Une petite pensée à Maxime. Ciao.

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0: À Dishes Munde, alors je m'appelle Naoko, alors je suis japonaise, je suis chercheuse dans le domaine occitan sur la sociolinguistique et j'enseigne normalement dans une petite université au Japon, j'enseigne le français, la sociolinguiste et l'occitan. J'ai commencé depuis 3 ans, à peu près depuis 2023 et chaque année il y a 20 d'étudiants. Et en ce moment, je suis à Toulouse pour 1 an comme l'année sabbatique. Pourquoi Toulouse ? Parce que j'ai choisi Toulouse, parce qu'ici il y a beaucoup d'activités occitanes. Et moi, maintenant, en ce moment, je suis 4 niveaux de cours d'occitan de IEO 31 et un cours de chant polyphonie de Comme d'été et quelques cours à l'université Jean Jaurès en occitan.
1: Ah ben c'est une année sabbatique, mais active.
0: Très chargée, ben parce qu'il y a trop de choses à faire. Et presque chaque semaine, il y a quelque chose, les conférences, les balles, les canters. Et bon, ben de temps en temps, il me faut choisir lequel.
1: Ouais. Ton passage à Toulouse, alors, il te plaît ?
0: Beaucoup. Bah oui, j'aimerais bien rester un peu plus, mais bon, alors dans 6 mois, il faut que je rentre. Oh là là, je suis triste.
1: Bon, mais tu reviendras nous voir.
0: Ah ben, bien sûr.
1: Sinon, tu es passée par d'autres villes d'Occitanie ?
0: Oui, alors quand j'étais étudiante, j'étais à Montpellier pendant 2 ans. Mmh. Et ça me plaît beaucoup, bien sûr. Et j'étais à Béziers pendant 6 mois. Et après, je fais beaucoup de tours de l'Occitanie un peu partout. Je suis allée souvent dans la Vallée d'Occitanie en Italie pour faire les enquêtes. Mais c'est vrai que moi, j'avais un peu rêvé. Je rêvais depuis longtemps d'habiter à Toulouse pour savoir un petit peu l'atmosphère, l'ambiance de Toulouse, la ville occitane.
1: Et l'ambiance toulousaine alors ?
0: Vertalière-Main, très très agréable, c'est très active. Et ben, je suis un peu espantée de voir la quantité, la qualité d'activité.
1: Un dernier petit mot ?
0: Vivons la ville de Toulouse.

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0: Merci, madame.
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1: Bonjour, bonsoir tout le monde. C'est parti pour une émission Africa One, l'émission de octobre 2026. Et oui, on est en octobre. Et donc, je vous propose d'écouter tout de suite le premier morceau de la sélection de ce soir. Et je vous explique après de quoi il sera question aujourd'hui.

Taboulay Rochereau qui chantait « Bel Abidjan », une chanson qui date de 68 ou 69. L'année précédente, en 67, il chantait à l'Expo universelle de Montréal, et peut-être qu'il a gardé de Montréal un souvenir, un bon souvenir apparemment, et puis apparemment Abidjan c'est aussi une ville qu'il affectionne. Taboulay Rochereau, au passage, c'est le papa de Youssoupha, le rappeur Youssoupha. Alors l'émission de ce soir, elle va tourner autour d'une bande dessinée, une fois n'est pas coutume, une bande dessinée qui s'appelle Aya de Yopougon. Je ne sais pas si vous avez eu l'occasion de lire ça. Les auteurs sont Marguerite Aboué pour le scénario et Clément Oubrerie pour le dessin. C'est une BD, moi, que j'adore. Et qui, Aya de Yopougon, qui vraiment parle de la vie quotidienne à Abidjan, en particulier dans ce quartier qui s'appelle Yopougon, qui est un quartier populaire. Et ça se passe à la toute fin des années 70. Et en fait, dans cette BD qui est assez longue, hein, il y a 7 ou 8 tomes, il y a très régulièrement des morceaux de musique qui sont, qu'on pourrait dire, cités, qu'on entend, qu'on voit jouer dans la rue, dans des endroits divers. Et le travail que j'ai mené pour cette émission, c'était de retrouver ces morceaux.

Les paroles de cette chanson, je les ai notées. Ça fait un jour de grand soleil, j'ai quitté mon pays. 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Et voilà, ça continue donc une histoire d'émigration qu'il a vécue, je pense, François Louga. Donc un morceau de la fin des années 70, comme toute la programmation de ce soir, essentiellement. Et alors, ça tourne donc autour de l'émission, de la bande dessinée Aya de Yopougon. Et dans Aya de Yopougon, la musique a une place, une assez grande place. On entend, disons qu'on lit les paroles des morceaux qu'il faut après retrouver. Mais on entend ça chez le tailleur, ou bien chez le coiffeur, au garage, dans la rue, ou bien, comme c'est le cas pour la chanson qu'on vient d'entendre là, de Louga François, au Ça va chauffer. Le Ça va chauffer, c'est une sorte de boîte en plein air où on danse, on boit, on écoute beaucoup de musique et on échange. Voilà, le morceau qui vient maintenant, c'est Tchalamwana. Tchalamwana, elle est de RDC, mais ça fait partie de ces chansons qu'on pouvait entendre, par exemple, au Ça va chauffer. Amina.

dans la BD, le moment où on entend, enfin je dis on entend entre guillemets, hein, où on entend cette chanson, c'est un moment où le père d'Aya est avec sa fille, Aya, donc l'héroïne, qui est une jeune femme, elle a 19 ans je crois, ils sont en voiture et cette chanson passe dans l'autoradio, Amina de Chalawana, Moana. Un petit peu de parole. L'homme, c'est comme le lit d'hôpital, il reçoit tous les malades. Quand tu es là, c'est toi. Quand je suis là, c'est moi. L'histoire d'une femme un petit peu résignée à voir que son gars a aussi une autre femme. Voilà, bref, le morceau qui vient maintenant, c'est Daouda Kone qui nous le chante. Daouda Kone, il est ivoirien, il chante Mon cœur balance. Ça a été une grande vedette en Côte d'Ivoire, Daouda Kone, à cette époque-là. Et c'est un peu la même vision que celle qu'on a eue avec Chalamwana, sauf que c'est vu du côté d'un gars. Lui, il a un problème, il le dit, j'ai un problème, j'aime deux filles, je ne sais pas laquelle choisir.

Merci quand même à Daouda Kone de nous faire part de ces problèmes existentiels. La fin des années 70 en Côte d'Ivoire. C'est aussi, cette chanson-là, c'est aussi à un moment où il est en voiture, le père d'Aya est en voiture avec Aya. C'est toujours l'autoradio qui diffuse cette chanson. L'artiste qu'on écoute maintenant, c'est Ernesto Djedje. On a peut-être eu l'occasion déjà de l'entendre. Il a un morceau très célèbre, morceau célèbre qui d'ailleurs figure dans la bande originale du film, puisque moi je pars de la bande dessinée, mais il y a eu également un film, Aya de Yopougon, le même titre, et ce film est sorti en 2013. Et il y a une BO de ce film, mais la BO ne correspond pas exactement et assez loin à ce qu'on peut trouver dans la BD comme musique. Du coup, moi, je suis parti vraiment de la bande dessinée. On écoute là Ernesto Djedje et la chanson, c'est Zadi Bobo.

Le morceau qui vient ensuite, très écouté en Côte d'Ivoire à l'époque, mais dans toute l'Afrique et même au-delà, c'est Prince Nicom Barga, un Nigérian qui va chanter Sweet Mother. Alors là, il faut que je vous dise un petit mot sur comment je l'ai trouvé dans la BD. En fait, j'ai eu un peu de mal parce que donc dans la bande dessinée, il y a des bulles comme ça qui représentent les chansons qui passent. Là, c'est dans une voiture. Et dans la bulle, il y avait écrit Simona, avec trois Simona, Simona comme le prénom, et I'll never forget you. Simona, I'll never... j'ai cherché un moment. Hein. Et j'ai fini par trouver, je ne sais pas comment, par hasard, peut-être que c'était ce morceau-là. Je vous laisse écouter, vous allez comprendre pourquoi Simona.

Simona, I never forget you. Et ce Simona m'a donné du mal, hein, je l'avoue. C'est une voiture, hein, c'est un morceau qui sort de la voiture, comme ça, il y a une petite bulle où il y a écrit Simona, I never forget you. Et il n'y a pas de mention d'un auteur ou d'un interprète, rien. Voilà, débrouille-toi avec ça. Alors ensuite, je parcours la BD et puis je tombe sur... là, il y a une soirée, c'est une soirée élection de Miss Yopougon, donc une fête au quartier, une grosse fête, beaucoup de musique et tout, et beaucoup d'animation, beaucoup de monde, un beau podium, et des chanteuses qui sont invitées pour participer à la soirée. Et là, Chantal Taïba, elle est citée. Donc on l'annonce, voilà, c'est Chantal Taïba qui va nous chanter à Yossé. Là, j'avoue que c'est beaucoup plus facile de retrouver la musique.

Le morceau qui vient maintenant a été aussi très facile à retrouver grâce au premier vers. Je suis allé à Kinshasa, j'ai trop souffert. Et quand on lit ça, on sait tout de suite à quelle chanson ça fait référence. Maître Gazonga, Les Jaloux Saboteurs. Je suis allé.

Le morceau qui vient maintenant a été aussi assez facile à trouver puisque tout simplement, comme tout à l'heure avec Chantal Taïba, l'artiste est annoncé, il y a un gars sur scène là, qui présente la personne qui va chanter et c'est Diane Solo. La chanson c'est Wawa Yule. Elle date, comme l'ensemble des morceaux de ce soir, du tout début des années 80. Diane Solo, elle est ivoirienne.

Encore un morceau qu'on entend dans un autoradio. Là, on voit dans la bande dessinée une belle 403 Peugeot. C'est un morceau de Théoblaise Kounkou qui s'appelle Belle Amicha. Et dans ce morceau, il y a une expression très ivoirienne, mais même si Théoblaise Kounkou, lui, il est congolais et que donc on devait l'entendre aussi par là-bas, dans toute l'Afrique francophone, je pense. Cette expression, c'est « ton pied, mon pied ».« Ton pied, mon pied », ça veut dire « on se quitte pas, là où tu vas, je vais ». Voilà, je vous laisse écouter Théoblaise Kounkou.

Dans la bande dessinée, c'est au moment d'une soirée sur la plage qu'on entend la chanson suivante, une chanson célèbre, très connue même ici en France. C'est le premier album de Alpha Blondy et la chanson s'appelle « Brigadier Sabari ».

dans le tome 4 de la bande dessinée, il y a une poursuite en taxi à un moment, et bien sûr, au moment de cette poursuite en taxi, comme souvent quand on se trouve dans une bagnole ou qu'on voit passer une voiture, on entend de la musique. Et là, ce qu'on entend, c'est Taximen d'Amadou Balaké.

On approche de la fin de l'émission de ce soir. Vous étiez sur Radio RPH, Radio Pays d'Hérault, RPH Sud, et l'émission c'est Africa One, et elle était ce soir consacrée à la musique ivoirienne, à la musique en tout cas qu'on pouvait entendre à Abidjan à la toute fin des années 70 à travers une bande dessinée Aya de Yopougon. On écoute maintenant le dernier morceau de cette sélection, Louga François, chanteur ivoirien. La chanson s'appelle Cancan et elle apparaît dans la bande dessinée au moment d'un casting de danseuses. Une des héroïnes de la bande dessinée va participer à ce casting, et ce casting, il est pour une émission de Roger Fulgence Cassi, qui était un animateur de radio et de télé ultra célèbre en Côte d'Ivoire à l'époque. RFK, on l'appelait, Roger Fulgence Cassi. Et cette émission pour laquelle se faisait le casting, c'était une émission avec Alpha Blondy. On écoute Louga François.

Bonsoir à toutes, bonsoir à tous. L'émission est maintenant terminée. J'espère que vous avez passé un moment sympathique avec moi dans ce quartier populaire d'Abidjan, Yopougon, et avec son héroïne, Aya. Je vous encourage à lire la BD si vous ne l'avez pas fait. On la trouve très facilement dans toutes les médiathèques, par exemple. Voilà, et on se retrouve, nous, pour une prochaine émission d'Africa One, le 9 novembre.

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les prolopithèques, tous ensemble, ouais, ouais, sont passés d'E3-8 au 4-8, ont renoncé à leur RTT pour finir par accepter de vivre en chômage partiel, sans même figurer dans les statistiques du Pôle emploi en pleine glaciation.

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1: Jazzophile, une heure consacrée au jazz, chaque semaine sur Radio Pays des Raux. L'émission de ce jour sera consacrée à un standard, Whisper Note, que nous devons au saxophoniste ténor Benny Golson. Il le composa en 1956 à Boston, alors qu'il faisait partie du Dizzy Gillespie's Big Band. Il a confié qu'il l'écrivait en 20 minutes. C'est pas mal. Nous allons, sans plus tarder, écouter ce standard dans sa version la plus célèbre, celle qui fut enregistrée à l'Olympia, à Paris, en 1958, par les Jazz Messengers, dont Benny Golson était alors le saxophoniste ténor titulaire. Notre chouchou Lee Morgan est à la trompette, Bobby Timmons, autre chouchou, est au piano, Jimmy Merritt à la basse et bien sûr, Art Blakey à la batterie. Entre enregistrement d'anthologie pour un thème emblématique de hard bop, Whisper Note.

L'Olympia 1958, Art Blakey et ses Jazz Messengers viennent d'interpréter Whisper Note, composé par Benny Golson. Whisper Note qui est le fil rouge de l'émission de ce jour. Et nous allons enchaîner tout de suite par une version non moins emblématique, puisqu'il s'agit du premier enregistrement chronologique de Whisper Note, même si son compositeur ne fait pas partie du groupe. Il s'agit de la version de Sad Jones, trompettiste, enregistrée en décembre 1956, donc vous voyez 2 ans avant, ce que nous venons d'écouter d'abord. À ses côtés, son frère, Elvin Jones, à la batterie, Fred Foster au saxophone ténor, Tommy Flanagan au piano et Doug Watson à la basse. On écoute Sad Jones dans sa version de Whisper Note.

Whisper Note, enregistrement de 1956 par Sad Jones, qui faisait alors partie, pour la petite histoire, de l'orchestre de Count Basie, donc des styles un peu différents, mais tout cela pour montrer que ce thème rencontra un tel succès qu'il fut donc très vite enregistré, repris par de nombreux jazzmen, et aussi que des paroles furent écrites sur la musique. Alors, Leonard Feather, le pianiste, compositeur, journaliste et parolier bien sûr, écrivit des paroles sur Whisper Note, et nous allons écouter la version chantée par Ella Fitzgerald. C'est d'ailleurs, cette version est extraite d'un album intitulé, comme par hasard, Whisper Note, enregistré chez Verve en 1967. Ella Fitzgerald, dont il faut rappeler que c'est cette semaine le 100e anniversaire. Si elle était encore vivante, elle aurait 100 ans cette semaine. Alors on écoute Ella.

la grande Hella, dans la première version chantée de Whisper Note que nous écouterons aujourd'hui. Nous allons enchaîner sans plus tarder avec une version guitare, et pas des moindres, puisqu'il s'agit d'un enregistrement de Wes Montgomery, réalisé en 1958, donc comme le premier enregistrement que nous avons écouté tout à l'heure, Whisper Note toujours, Wes Montgomery.

Nous écoutons Wes Montgomery nous interprétant Whisper Note en 1958 et nous allons enchaîner avec un autre guitariste puisque nous sommes chez les guitaristes pour le moment. Alors je vous propose d'écouter maintenant un duo trompette-guitare avec Art Farmer à la trompette et Jim Hall à la guitare. Encore un autre éclairage, c'est parti.

Très belle version aussi de Whisper Note que nous livre le trompettiste Art Farmer et Jim Hall, un de mes guitaristes préférés, mais les jazzophiles fidèles le savent. Cet enregistrement date de février 1978, il est extrait de l'album Big Blues. Jim Hall et Art Farmer sont entourés de Steve Gadds à la batterie, de Michael Moss à la basse et de Mike Mahoney au vibraphone. C'était encore autre chose, mais il faut dire qu'il y a 20 ans entre les deux enregistrements et le style des deux guitaristes est quelque peu différent. Mais je ne mettrai pas de hiérarchie entre deux. Wes Montgomery ayant ouvert la voie à tous ceux qui l'ont suivi et Jim Hall a fait la même chose avec quelques années de recul. Nous arrivons à la sixième version de Whisper Note et j'ai choisi l'interprétation qu'en font le chanteur Mel Tormé et le pianiste George Shearing et l'orchestre de George Shearing, bien évidemment. L'enregistrement date de 1988, je vous le livre.

belle pulsation, swing efficace, chanteur très intéressant à écouter. Tout cela dans cette version de Mel Tormé. Nous écoutons Whisper Note et nous allons arriver à la 7e interprétation pour laquelle nous changeons totalement de registre. Puisque c'est une version jazz manouche, pour utiliser cette appellation, que je vous propose de découvrir maintenant. Elle est due au Fernando Jazz Gang, a été réalisée en 1994, c'est en France. On écoute.

Alors nous écoutons donc Whisper Note avec une belle interprétation style manouche du groupe français Fernando Jazz Gang, enregistré en 1994. Et il y a, l'album s'appelle Gypsy Violin Swing Guitar. Il y a entre autres Hervé Namias à la contrebasse, Philippe Tinerin à la guitare, Max Robin à la guitare et François Lefebvre au violon.

Nous quittons le Fernando Jazz Gang pour passer à notre huitième version de Whisper Note. Huitième version pour laquelle nous avons trouvé un très grand, des très grands, puisque je vous propose d'écouter le contrebassiste Ron Carter. C'est extrait de l'album Jazz et Bossa, enregistré en 2008, et c'est une très très belle version encore de Whisper Note. De toute façon, j'en ai choisi que de très belles.

C'est un whisper note bien balancé que nous offrait Ron Carter dans l'album Jazz et Bossa en 2008. Il est accompagné au sax ténor par Jevon Jackson, aux percussions par Rolando Morales Matos, à la batterie par Paul Tino et au piano par Stephen Scott. Eh bien, pour terminer cette émission, une version française et récente de Whisper Note, due à la chanteuse Mélanie Dahan. Elle est accompagnée par le pianiste Thomas Enko, qu'on a pu voir à 7 il y a 2 ans au Festival Jazz à 7. L'enregistrement est extrait de l'album Keys, les clés, paru en 2014, album que je vous recommande. On écoute Mélanie Dahan

Un final en feu d'artifice avec ce whisper note interprété par Mélanie Dahan dans son album Case enregistré en 2014. C'est évidemment encore autre chose et l'arrangement de Thomas Enko n'y est sûrement pas pour rien. Whisper note prend ici un bain de jouvence, ce qui me réjouit et j'espère que cette heure avec, en compagnie de ces 9 interprétations de whisper note vous a procurer le même plaisir qu'à moi en préparant cette émission. Jazzophile se termine pour aujourd'hui. Merci à Solène, toujours fidèle, efficace, souriante à la technique. Je vous rappelle que vous pouvez réécouter cette émission samedi prochain à 11h et également en streaming sur la page Jazzophile du site internet de Radio Pays d'Hérault. Enfin, je vous invite à visiter la page Facebook de Jazzophile pour écouter du jazz bien sûr, mais aussi pour être au courant des concerts programmés dans notre région si riche en jazzmen, mais aussi programmé à Paris, notamment quand nos artistes locaux s'y produisent. Amis jazzophiles, à la semaine prochaine.

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